0: qualification pour les quarts de finale. Victoire 1-0 face au Portugal. Dernier match du sélectionneur Roberto Martinez en fin de contrat. Et dernière Coupe du Monde aussi pour Cristiano Ronaldo. Mais pas la fin de sa carrière. J'aurai le temps d'y réfléchir, a-t-il déclaré après le match. Ce soir, à 22h, la Suisse affronte la Colombie, on s'en rappelle, hein, pour une place en quart de finale. Match à suivre sur RTS2 aussi, RTS Première et sur nos plateformes. La police neuchâteloise, elle, veillera au bon déroulement, non pas des règles sur le terrain, mais dans la rue. Il y a eu quelques débordements, c'est vrai, samedi dernier, avec un début d'incendie suite à la victoire du Maroc sur le Canada. La police rappelle que les célébrations sans feu d'artifice sont tolérées, mais au maximum une heure. Après la rencontre, maintenant, vous savez. L'actualité cette nuit, c'est aussi Israël qui exige toujours le désarmement du Hamas à Gaza. Le mouvement palestinien a annoncé hier la dissolution de ses instances dirigeantes sur le territoire. Le ministre israélien des Affaires étrangères voit dans cette présentation une ruse, selon ses mots, visant à éviter la question justement du désarmement. La Suisse va connaître une nouvelle vague de chaleur à partir d'aujourd'hui. Elle touche déjà le sud du pays et s'étend aux régions situées entre Genève et Bâle ce mardi. Dès jeudi, ce sera autour des plaines au nord des Alpes. L'alerte de niveau 3 est en vigueur jusqu'à lundi. La justice suisse enquête depuis 3 ans sur une affaire de blanchiment d'argent présumé visant l'épouse de l'ancien président gabonais Ali Bongo. Investigation confirmée hier par le ministère public genevois. C'est le média en ligne Gotham City qui le révèle. Sylvia Bongo est soupçonnée d'avoir fait transférer plusieurs millions d'euros auprès d'une banque à Genève. Il n'aura fallu que 3 jours à Tadej Pogacar pour enfiler le maillot jaune au Tour de France. Le Slovène s'est imposé aux Angles dans les Pyrénées-Orientales hier après 196 km avec 2 secondes d'avance sur Jonas Vingegaard. C'est lui qui portait le maillot jaune jusqu'alors. Et puis on ne sait pas encore si Washington a battu le record du monde du plus grand feu d'artifice au monde. C'était le but recherché à l'occasion des festivités du 250e anniversaire des États-Unis. Mais on sait par contre que la capitale américaine, eh bien, a été dans la nuit de samedi à dimanche la grande ville la plus polluée de la planète. C'est ce qu'indiquent les données de la plateforme suisse de surveillance IQ Air. Les stations de surveillance de l'air à Washington se sont même affolées. Une alerte code violet a été émise, ce qui correspond, on s'imagine, à une qualité de l'air jugée très mauvaise. Le spectacle prévoyait en effet 850 000 engins pyrotechniques en 40 minutes. Voilà l'explication. Un petit peu de voile nuageux cette nuit, hein, mais c'est un temps généralement dégagé. Bien ensoleillé et chaud ce mardi, il fera jusqu'à 34 degrés. Avis de canicule donc de 3 à partir de midi et au moins jusqu'à lundi.
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0: 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Il est 3h. Laurent Blanchard.
1: Et on commence avec la Coupe du Monde de football et la mi-temps entre les États-Unis et la Belgique. L'attaquant américain Folarin Balogun, dont le carton rouge a été suspendu par la FIFA, est finalement titulaire. Pour l'heure, la Belgique mène par 2-1. Match à suivre sur RTS2 et nos plateformes. Le gagnant rencontrera en tout cas l'Espagne, qualifiée hier soir face au Portugal, 1-0. Dernière participation du sélectionneur portugais Roberto Martinez en fin de contrat. La dernière Coupe du Monde aussi pour Cristiano Ronaldo, mais pas encore sa retraite. Pour la suite, j'aurai le temps d'y réfléchir, affirme le capitaine du Portugal après le match. Et puis ce soir, 22h, la Suisse affronte la Colombie pour une place en quart de finale. Match également à suivre sur RTS2, RTS Première et sur nos plateformes. L'actualité cette nuit, c'est aussi une situation toujours sensible au Moyen-Orient. Un pétrolier a été atteint hier par un projectile non identifié au large d'Oman, dans la région du détroit d'Ormuz. C'est ce que relève l'agence maritime UK MTO, ce qui a provoqué un incendie. Selon elle, il n'y a pas de blessés. Annonce alors que Téhéran était noir de monde hier, noir de monde pour la procession funèbre d'Ali Khamenei, dont le cercueil est arrivé à Rome dans la soirée. Le candidat de gauche à la présidence du Pérou, Roberto Sanchez, reconnaît finalement hier la victoire de sa rivale de droite, Keiko Fujimori. C'est la première fois en tout cas, mais il persiste à dénoncer des irrégularités. Avec 50,13% des voix, Keiko Fujimori dispose de seulement 50 000 voix d'avance sur 18 millions d'habitants. L'effondrement d'une mine d'or désaffectée dans le nord du Soudan a fait une quinzaine de morts, annonce l'entreprise publique d'exploitation hier. La guerre, débutée il y a 3 ans, plonge 25 millions de Soudanais dans l'insécurité alimentaire et certains d'entre eux se sont lancés dans une périlleuse ruée vers l'or. Le pays en est le plus gros producteur du continent. Marine Le Pen pourra-t-elle être candidate du Rassemblement National pour la prochaine présidentielle en France? Jugement attendu aujourd'hui en appel dans l'affaire des assistants parlementaires européens. C'est en tout cas elle qui le déterminera. Une confirmation d'une inéligibilité de 5 ans pour Marine Le Pen pourrait propulser le président du Rassemblement National, Jordan Bardella, dans la course à la fonction suprême. Il se dit en tout cas serein et prêt à assumer les conséquences. La Lombardie se constitue partie civile dans la procédure pénale ouverte suite à l'incendie du bar Le Constellation à Crans-Montana. Décision du Conseil régional hier qui approuve la proposition du président de la région. La Lombardie souhaite obtenir notamment le remboursement des frais médicaux et de transport qu'elle a engagés suite au drame. L'État italien avait lui aussi déposé une requête similaire fin avril. À Wimbledon, l'Italienne Yasmin Paolini, finaliste de l'édition 2024, a mis un terme à l'épopée de la Philippine Alexandra Ayala. C'est elle qui avait réalisé l'exploit de sortir la tenante du titre, Iga Swiatek, au tour précédent. Et elle s'est finalement inclinée en 3-7 en huitième de finale. L'Italienne affrontera l'Ukrainienne Marta Kustiuk en quart de finale. Ce soir et cette nuit, c'est un ciel généralement dégagé. Demain, bien ensoleillé et chaud malgré quelques voiles nuageux. Il fera jusqu'à 34 degrés. Et attention, avis de canicule de degré 3 sur le plateau à partir de midi.
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0: 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Il est 4h. Laurent Blanchard.
1: La Coupe du Monde de football et la Belgique qui domine les États-Unis 4-1. Le match est terminé depuis quelques secondes. L'attaquant américain Folarin Balogun, dont le carton rouge a été suspendu par la FIFA, était finalement titulaire, mais il n'a pas marqué de but. La Belgique, donc, qui rencontrera l'Espagne, qualifiée hier soir face au Portugal 1-0. Dernière participation du sélectionneur portugais Roberto Martinez en fin de contrat. La dernière Coupe du Monde aussi pour Cristiano Ronaldo, mais pas encore sa retraite, a priori. Pour la suite, j'aurai le temps d'y réfléchir, affirme le capitaine du Portugal après le match. La rencontre la plus importante du jour, pour la Suisse en tout cas, eh bien c'est ce soir à 22h. La Nati affronte la Colombie pour une place en quart de finale. Match à suivre sur RTS2, RTS Première et sur nos plateformes. Et il va faire chaud en Suisse aujourd'hui. Nouvelle vague de forte chaleur. Elle a déjà touché le sud du pays hier et s'étend ce mardi au nord et à l'ouest, c'est-à-dire les régions entre Genève et Bâle. Alerte de niveau 3 au moins jusqu'à lundi prochain. Les autres plaines au nord des Alpes devraient être touchées dès jeudi. Le corps de l'ancien guide suprême iranien Ali Khamenei est arrivé hier soir dans la ville sainte de Krom, dans le sud de Téhéran. Une procession est prévue ce mardi et la stabilité demeure précaire cette nuit dans la région. Un pétrolier a été atteint hier par un projectile non identifié au large d'Oman, dans la région du détroit d'Ormuz, ce qui a provoqué un incendie selon l'agence maritime UKMTO. Il n'y a pas de blessés. Les États-Unis expriment leur grande inquiétude cette nuit après le tir d'essai par la Chine hier d'un missile sans ogive nucléaire depuis un sous-marin dans le Pacifique. L'opération a suscité la réprobation de plusieurs pays dans la région. L'augmentation rapide et opaque de l'arsenal nucléaire de Pékin est une source de grande inquiétude, estime le département d'État américain. 4 personnes, dont 3 femmes, tuées hier dans une nouvelle frappe israélienne dans le sud du Liban. L'armée israélienne affirme avoir identifié 4 suspects dans un véhicule qui constituait, selon elle, une menace proche de la zone de sécurité où elle opère. L'agence d'information officielle iranienne ANI parle, elle, d'une directrice d'école, sa mère, une employée de maison et un ouvrier syrien qui rentrait d'une visite familiale. À Neuchâtel, une nouvelle initiative cantonale a été lancée pour demander un allègement des subsides de la malle, initiative portée par 5 citoyens et citoyennes. Ils demandent la possibilité de percevoir une contribution de 1% sur les débits électroniques afin d'aider les assurés à payer leurs primes, annonce hier, alors que le Parti Socialiste neuchâtelois avait déjà déposé il y a 3 ans une initiative pour limiter les primes à 10% du revenu. Il n'aura fallu que 3 jours à Tadej Pogacar pour enfiler le maillot jaune autour de France. Le Slovène s'est imposé aux Angles dans les Pyrénées-Orientales hier après 196 km et avec 2 secondes d'avance sur Jonas Vingegaard. C'est lui qui portait le maillot jaune jusqu'alors. Un petit voile nuageux cette nuit, mais c'est un temps généralement dégagé qui vous attend pour aujourd'hui. Bien ensoleillé et chaud, donc ce mardi, quelques rares cumulus en montagne. Il fera jusqu'à 34 degrés.
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0: 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Il est 5h. Laurent Blanchard.
1: Jour de verdict pour la Suisse. Ce soir au Mondial de football, la Nati affronte la Colombie à 22h pour une place en quart de finale. Mais la Suisse devra peut-être se passer de trois joueurs importants. Johan Mwanzambi, Ruben Vargas et Djibril Sow ont dû écourter leur entraînement hier. Annonce faite à l'occasion de la conférence de presse d'avant-match. Les trois doivent passer des examens complémentaires. Lucas Jacques et Michel Ebischer sont également incertains. Match en tout cas à suivre tout à l'heure sur RTS2, RTS première et sur nos plateformes dès 22h. La Belgique, elle, jouera les quarts de finale après sa victoire il y a tout juste une heure pour face aux États-Unis, 4-1. L'attaquant américain Folarin Balogun, dont le carton rouge a été suspendu par la FIFA, était titulaire, mais il n'a marqué aucun but. L'actualité de la nuit, c'est aussi une situation toujours sensible au Moyen-Orient. Un pétrolier a été atteint hier par un projectile non identifié au large d'Oman, dans la région du détroit d'Ormuz. Donc, c'est ce que révèle l'agence maritime UKMTO. Cette nuit, le média américain Axios annonce que les gardiens de la révolution iranien ont lancé au moins 2 missiles contre des navires commerciaux dans la région, ce qui pourrait avoir provoqué donc un incendie sur un pétrolier, mais il n'y a pas de blessés. Annonce alors que Téhéran était noir de monde hier pour la procession funèbre d'Ali Khamenei, dont le cercueil est arrivé à Rome, à Krom, donc dans la soirée. Les États-Unis expriment leur grande inquiétude également cette nuit après le tir d'essai par la Chine hier d'un missile sans ogive nucléaire depuis un sous-marin dans le Pacifique. L'opération a suscité la réprobation de plusieurs pays dans la région. L'augmentation rapide et opaque de l'arsenal nucléaire de Pékin est une source de grande inquiétude, estime le département d'État américain. Marine Le Pen pourra-t-elle être candidate du Rassemblement National pour la prochaine présidentielle en France? Le jugement attendu en appel dans l'affaire des assistants parlementaires européens devrait le dire. Une confirmation de son inéligibilité de 5 ans pourrait propulser la présidente du Rassemblement National, le président du Rassemblement National, Jordan Bardella, dans la course à la fonction suprême. Il se dit en tout cas serein hier et prêt à assumer les conséquences. L'incendie qui s'est déclaré dimanche dans le sud-ouest de la France ralentit. Il a déjà parcouru 4900 hectares. Il a aussi nécessité l'évacuation de 10 000 personnes et perturbé l'étape du Tour de France hier. Des renforts aériens venus de Chypre et de Suède doivent arriver ce mardi. Et puis le président de la Confédération, Guy Parmelin, en visite aux États-Unis, s'est entretenu en direct avec l'équipage de la Station Spatiale Internationale. Selon une vidéo publiée cette nuit sur X, il a demandé ce qu'un homme politique pouvait apprendre des astronautes. Et question importante, est-ce qu'il y a du vin sur l'ISS? L'astronaute française Sophie Adnaud lui a répondu que l'alcool, évidemment, n'était pas autorisé à bord de la station. Cette nuit, c'est un ciel légèrement voilé, mais bien ensoleillé et chaud aujourd'hui. Malgré quelques voiles nuageux, il fera jusqu'à 34 degrés, idem pour mercredi. Avis de canicule de niveau 3 sur le plateau à partir de midi.
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0: 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Il est 6h. Laurent Blanchard.
1: La Suisse fixée sur son avenir au Mondial de football ce soir. La Natie affronte la Colombie pour une place en quart de finale. Mais elle devra peut-être se passer de trois joueurs importants. Joan Manzambi, Ruben Vargas et Djibril Sow ont dû écourter leur entraînement hier. Annonce faite à l'occasion de la conférence de presse d'avant-match. Les trois doivent passer des examens complémentaires. Rencontre à suivre en tout cas dès ce soir 22h sur RTS2, RTS Première et sur nos plateformes. La Belgique jouera les quarts de finale après sa victoire face aux États-Unis 4-1 cette nuit. L'attaquant américain Folarin Balogun, dont le carton rouge a été suspendu par la FIFA, était titulaire mais n'a pas marqué. Situation toujours sensible ce matin au Moyen-Orient. Un pétrolier a été atteint hier par un projectile non identifié au large d'Oman, dans la région du détroit d'Ormuz. C'est ce que révèle l'agence maritime UK NTO. Cette nuit, le média américain Axios annonce que les gardiens de la révolution iranien ont lancé au moins 2 missiles contre des navires commerciaux dans la région, ce qui pourrait avoir provoqué donc un incendie sur un pétrolier. Mais il n'y a pas de blessés. L'Ukraine a lancé plus de 430 drones vers Moscou cette nuit. La plupart auraient été neutralisés, annonce du maire de la capitale russe, alors que s'ouvre aujourd'hui le sommet de l'OTAN à Ankara, avec pour invité le président ukrainien Volodymyr Zelensky. Les frappes de cette nuit auraient fait un mort dans la région russe de Belgorod, frontalière de l'Ukraine, annonce le gouverneur régional russe. La France va devoir revoir sa copie quant à sa volonté d'interdire les réseaux sociaux pour les moins de 15 ans. La Commission européenne estime hier que la proposition de loi française n'est pas pleinement compatible avec le règlement européen sur les services numériques. Le président de la Confédération, Guy Parmelin, en visite aux États-Unis, s'est entretenu en direct avec l'équipage de la Station Spatiale Internationale. Selon une vidéo publiée cette nuit sur X, il a demandé ce qu'un homme politique pouvait apprendre des astronautes. Et question importante, est-ce qu'il y a du vin à bord de l'ISS? L'astronaute française Sophie Adnaud lui a répondu que l'alcool n'est pas autorisé à bord de la Station Spatiale. On ne sait pas encore si Washington a abattu le record du monde du plus grand feu d'artifice au monde. C'était le but, recherché à l'occasion des festivités du 250e anniversaire des États-Unis ce week-end. Mais on sait par contre que la capitale américaine a été, dans la nuit de samedi à dimanche, la grande ville la plus polluée de la planète. C'est ce qu'indiquent les données de la plateforme suisse de surveillance IQ Air. Les stations de surveillance de l'air à Washington se sont même affolées. Une alerte code violet a été émise, ce qui correspond à une qualité de l'air jugée très mauvaise. On comprend, le spectacle prévoyait de 850 000 engins pyrotechniques en seulement 40 minutes. Bien ensoleillé et chaud ce mardi, quelques rares cumulus en montagne. Il fera jusqu'à 34 degrés. Et un avis de canicule, on vous le rappelle, de niveau 3 à partir de ce midi et jusqu'à lundi prochain. Demain, mercredi, toujours ensoleillé et chaud.
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0: 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Il est 7h.
1: Sandra Viscardi.
2: La Belgique affrontera l'Espagne en quart de finale de la Coupe du Monde de football. Les Belges ont battu les Américains 4-1. Les Espagnols se sont défaits du Portugal 1-0. Joël Robert, les États-Unis ont donc disputé leur dernier match du tournoi.
3: Une défaite lourde des Américains, mais logique. Les Belges ont été tout simplement meilleurs. Balogun n'a pas pesé sur le match. Il est quand même à l'origine du coup franc qui a amené le but américain. Une occasion deuxième période, mais c'est tout. À l'image de son équipe, il a été dépassé par une bonne Belgique. L'entraîneur Garcia a fait des choix forts en laissant sur le banc Doku, Lukaku et De Bruyne. Des choix payants parce que la Belgique a maîtrisé ce match spécial après l'affaire du carton rouge et l'intervention de Trump. 4-1, le score est net et donne confiance aux Belges avant l'Espagne. L'Espagne qui sera l'adversaire des Belges vendredi en quart de finale à Los Angeles. Des Espagnols qui ont battu le Portugal 1-0. Un but de Merino en toute fin du temps additionnel. Merino qui venait d'entrer sur le terrain. Le match a été plus serré que Belgique-États-Unis, mais l'Espagne est toujours autant solide. 5 matchs et aucun but concédé. Ce n'est toujours pas très spectaculaire, mais c'est terriblement efficace. C'est une déception pour le Portugal qui attendait plus de cette Coupe du Monde. C'était le dernier match en Coupe du Monde de Ronaldo et aussi le dernier de l'entraîneur Martinez, l'entraîneur portugais qui a donné sa démission.
2: Et ce soir à 22h, l'équipe de Suisse espère se qualifier pour les huitièmes de finale face à la Colombie. Mais 3 joueurs de premier plan sont incertains. Johan Manzambi, Ruben Vargas et Djibril Snow ont dû écourter leur entraînement hier. Match à suivre en direct sur tous les vecteurs de la RTS. Qui représentera le Rassemblement National à la prochaine élection présidentielle française? On le saura cet après-midi après le verdict en appel de Marine Le Pen pour l'affaire des assistants parlementaires. Si elle est condamnée, c'est Jordan Bardella qui sera candidat. Sinon, elle pourra être candidate. La dissolution de son gouvernement à Gaza, annoncée hier par le Hamas, peut-elle conduire à la paix? La fin de ce gouvernement ouvre la voie à la nomination d'un gouvernement de technocrates, un comité qui va dépendre du Board of Peace mis en place par Donald Trump et pour l'instant au point mort. Le désarmement du Hamas reste aussi en suspens. Alors est-ce tout de même un pas possible vers une paix encore à négocier? Jean-Paul Chagnolo nuance. Il est professeur émérite des universités, président d'honneur de l'Institut de recherche des études méditerranéennes Moyen-Orient.
4: Je ne parlerai pas de réel pas pour la paix. Il est question simplement d'améliorer un tant soit peu une situation complètement bloquée et sur le plan humanitaire absolument catastrophique. Le dernier rapport des Nations Unies parle des Gazaouis qui se battent contre les rats, je cite, hein, les rats et les poux, parce qu'il n'y a pas les éléments d'hygiène élémentaire. Donc voyons, on est très très loin d'une paix, même d'une situation digne. Mais en même temps, ce geste, c'est peut-être parce que les Égyptiens sont là et quelques autres, évidemment, en coulisses, ça peut faire bouger les lignes. En tout cas, il y a un pas qui est fait. Est-ce qu'il sera considéré comme suffisant? Est-ce qu'il est considéré au contraire comme simplement un prétexte pour finalement ne rien faire? Tout est encore possible. En tout cas, il y a quelque chose qui a bougé. Alors que depuis le mois d'octobre dernier, novembre avec la résolution 2803, rien n'a bougé. Au contraire, beaucoup de choses ont régressé.
2: Il est stabilisé dans certains endroits, mais toujours pas totalement fixé. L'incendie des Pyrénées-Orientales progresse un peu plus lentement, mais il a tout de même brûlé déjà presque 5000 hectares. Des incendies aussi en Espagne, au Portugal, sans parler de la Grèce. Ils sont surtout dus à la canicule et sont attisés par le vent. Chez nous, ce sont les champs de céréales qui brûlent. Une dizaine de départs de feu en seulement 5 jours la semaine dernière dans le canton de Vaud. La sécheresse est jugée extrême dans une bonne partie de la Romandie. Les services de secours encourage la population à adopter les bons réflexes pour éviter les incendies. Éric Stoffer, commandant des pompiers du Nord Vaudois.
5: Il faut absolument éviter tous les feux en plein air, il faut absolument éviter tous les feux d'artifice, de jeter ses mégots de cigarettes sur la route, dans l'herbe, quoi que ce soit. Et puis, la moindre suspicion de fumée ou de feu, il faudrait faire le 118 pour s'assurer qu'on puisse venir contrôler ça. Alors on est prêt, on est toujours prêt, on a toujours des équipes qui sont prêtes, il y a des renforts intercantonaux qui peuvent être faits. Par contre, effectivement, on s'attend pas à une période de repos dans les jours à venir, on peut le dire ainsi.
2: Éric Stoffer avec Maud Richand et Genève active son plan canicule dès aujourd'hui pour aider les personnes fragiles. Le magnétiseur Denis Viprette peut continuer à exercer son activité dans le canton du Jura. Faute de base légale, les autorités ne peuvent pas lui interdire une pratique non soumise à autorisation. Et malgré plusieurs accusations d'agression sexuelle et 2 enquêtes pénales en cours à son encontre, Gaël Klein, le gouvernement jurassien invoque aussi la présomption d'innocence.
6: C'est dans une réponse à la question écrite d'une députée socialiste déposée au mois de mai que l'exécutif jurassien explique son incapacité à interdire l'activité de Denis Vipray. Condamné en 2024 à une contravention pour des gestes déplacés, le paysan magnétiseur continue de consulter dans le Jura comme ailleurs en Suisse. La députée rappelle qu'il a pourtant été dénoncé de manière accablante dans un reportage de la RTS et c'est ce qui l'a poussé à questionner le gouvernement sur la légalité de l'activité du fribourgeois sur territoire jurassien. Dans sa réponse, le gouvernement précise qu'il ne peut pas interdire de manière générale et préventive, l'activité d'une personne non soumise autorisation. Le Jura ne dispose pas non plus d'un registre obligatoire pour les médecines dites alternatives. Dans le cas précis, l'exécutif invoque aussi la présomption d'innocence, deux instructions pénales étant en cours dans les cantons de Fribourg et de Berne. Le gouvernement jurassien rappelle qu'une révision de la loi sanitaire intégrant des dispositions sur certaines médecines complémentaires est en cours suite à une décision du Parlement 2022. Aucun calendrier n'a été fixé pour sa présentation aux députés.
2: Dans les Pyrénées, Tadej Pogačar a remporté au sprint la troisième étape du Tour de France cycliste, la première à arriver en France depuis le début de cette édition 2026. 34 degrés cet après-midi, quelques voiles de nuages élevés et puis des cumulus sur les crêtes. Un peu de vent pour rendre tout ça plus supportable, même menu ces prochains jours.
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7: Ça y est, vous êtes bien réveillée, déjà pomponnée, habillée. Eh ben, vous allez vous déboutonner. C'est la chanson qui veut ça, pas seulement parce qu'il fait trop chaud, mais pour qu'on soit tous pareils, en étant tous différents. Oui, ouais, c'est ça, c'est un hymne au respect, à la tolérance, un plaidoyer pour la mixité sociale. La chanson est sortie à la fin des années 90, et elle est du groupe toulousain Zebda. Tombez la chemise, la journée commence ainsi.

Zebda, tomber la chemise. Le comble, c'est que le succès de cette chanson a effacé le message principal. Disons que la musique festive en a fait un tube commercial, mais ça a supprimé la dimension sociale et politique, et ça les a complètement dépassés. Je me rappelle de tout, c'est le nouveau titre de la lausannoise Billy Bird.

Celle que je crois, Hélène Cio, c'est extrait de son premier mini-disque, Les Ratures, qui est sorti l'année dernière. Rature, ce mot lui plaît beaucoup. C'est le trait qu'on fait pour corriger, modifier une erreur. On rature, mais on avance. Et puis, quelque part, on laisse une petite trace aussi.

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1: Le 9e. Oh, j'ai coupé la fin. En plus, il venait de dire, j'ai pas encore fini. Le 9e album de Grand Corps Malade sortira en septembre. Je suis impatiente, c'est pour ça, c'est à cause de ça. Faut que je trouve une excuse. Voir la mer, c'est comme ça qu'il s'intitulera cet album. Donc il disait, j'ai pas encore fini. Oui, d'accord, j'ai pas encore fini, parce qu'après 20 ans de carrière, il a toujours l'envie donc d'écrire avec son optimisme, avec ses combats silencieux, avec l'envie d'être amoureux, comme il dit. Pendant un an, en fait, il a vécu avec sa famille à Montréal, et cette expérience a nourri ce nouveau projet. Il a surtout pris le temps, il a ralenti, et cette tranquillité donne naissance à un album organique, engagé, et puis il y aura plusieurs duos, notamment avec Stiletto, avec Mentissa, ou encore avec Cœur de Pirate. San Severino nous emmène dans la maison sur le port.
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Renegades, X Ambassadors. Très belle matinée à vous, il est 7h32.

Buenos Hermanos, Ibrahim Ferrer, chanteur cubain. Ce deuxième album, Buenos Hermanos, a été sacré en 2003, meilleur album de musique tropicale traditionnelle au Latin Grammy Awards. Alors, cet été, la programmation musicale est conçue pour nous offrir de l'évasion. Il y a des tas de départs, notamment pour le Québec, le samedi et le dimanche à 10h30. C'est Karine Voyamo qui a été promener son micro dans un festival renommé, la chanson québécoise, Tadoussac. Et donc, on y a quelques extraits. On entend des artistes, les organisateurs, les spectateurs, nous parler musique. Et nous allons aller justement au Canada maintenant avec Rock Voisine pour son titre « Tant pis ».

Tant pis, Rock Voisine, mais qu'est-ce qu'il devient, Rock Voisine? Bah, il va être intronisé au panthéon des auteurs et compositeurs canadiens. Le 26 septembre, à Toronto, il est pas peu fier, il se sent privilégié. Et il partira alors en tournée, mais au Canada. Dancing in the Dark, voici Bruce Springsteen.

Saint Alyre, le duo Carousel qui est très souvent sur scène, et c'est le cas cet été, ils tournent avec leur album Éclaircie. Prochaine date, c'est le 25 juillet à Berne, puis il y a pas mal de concerts prévus en août. Tout est sur leur site internet carousel-musique.com.

0: One, U2. On va terminer l'heure avec un groupe balois qui s'est créé au début des années 90, Love Bugs. Et au mois de juin, ils ont sorti un tout nouveau single, Miracle, qui parle de trouver un endroit où on peut s'éloigner du stress. Ça peut être un endroit à l'intérieur de soi, ou bien en faisant quelque chose qu'on aime, une activité artistique ou autre. Mais avant ça, on jette un petit coup d'œil sur les routes.
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0: Eh bien, le trafic s'écoule sans difficulté, de grande ampleur sur les principaux axes de Suisse romande. Davantage d'informations concernant les perturbations pendulaires sur le site rts.ch/trafic.

0: C'est frais, Estival, Miracle, nouveau titre de ce groupe balois Love Bugs avant les informations.
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0: Il est 8h.
2: Sandra Viscardi.
3: Les fans de l'équipe de Suisse de football retiennent leur souffle. La Suisse devra-t-elle se passer des services de Johan Manzambi et de Ruben Vargas ce soir à Vancouver, où elle va jouer pour une place en quart de finale de la Coupe du Monde face à la Colombie. Bernardin Lehmann, la malchance est venue toucher le camp suisse.
4: Oui, la mauvaise nouvelle est venue de la bouche du responsable communication de la SF, Adrian Arnold, hier, lors de la traditionnelle conférence de presse de veille de match. Il était assis à côté d'un Murat Yakin qu'on a senti tout de suite assez contrarié. La révélation suisse de cette Coupe du Monde, Johan Manzambi et l'attaquant Ruben Vargas n'ont pas terminé, nous ont-ils dit, le dernier entraînement. Ce n'est jamais bon signe. De même que le milieu de terrain toujours très utile, Djibril Sow. Trois joueurs qui ont été blessés durant l'entraînement, qui ont dû passer des examens. On attend d'en apprendre plus. Ce sera certainement pas le cas avant plusieurs heures parce qu'il est tard, il est 22h maintenant à Vancouver. Mais voilà, un coup du sort de la Suisse se serait bien passé, surtout que Michel Lebichère et Luca Raquet sont eux déjà blessés depuis quelques jours.
3: Suisse-Colombie, c'est à 22h à Vancouver, à suivre sur tous les vecteurs de la RTS. Et la Belgique affrontera l'Espagne en quart de finale de cette Coupe du Monde. Les Belges ont battu les Américains 4-1, les Espagnols se sont défaits du Portugal 1-0. Début aujourd'hui à Ankara du sommet de l'OTAN, jusqu'à demain à Lydie. Dirigeants des 32 États membres de l'Alliance de l'Atlantique Nord, dont le président américain Donald Trump, vont débattre des défis qu'affronte l'OTAN sur fond d'interrogation quant à l'engagement américain. À Nandlauer, le président turc Erdogan cherche à profiter du contexte géopolitique pour consolider la place de son pays au sein de l'OTAN et de la sécurité européenne.
5: Dans les rues d'Ankara, sur la route qu'empruntent les dirigeants de l'OTAN jusqu'à l'immense palais qui accueille le sommet, des pancartes géantes vantent les progrès de l'industrie de défense turque ou encore la Turquie comme clé pour la paix. Le président Erdogan voit dans ce sommet une opportunité majeure. C'est une occasion de réaffirmer son engagement dans l'OTAN après une décennie compliquée avec un certain nombre d'alliés. Mieux que ça, de présenter la Turquie comme un membre indispensable à l'OTAN, aux Européens au sein de l'OTAN. La Turquie fait valoir sa position géographique au carrefour des régions et des crises. Guerre en Ukraine au nord, conflit avec l'Iran au sud. Elle fait aussi valoir sa place stratégique dans ces crises, puisqu'aucun autre pays de l'OTAN ne peut se vanter d'avoir des liens à la fois avec la Russie et l'Ukraine, avec ses voisins du Moyen-Orient, dont l'Iran, avec l'Union européenne et avec les États-Unis de Donald Trump, dont Tayyip Erdogan est très proche. À l'heure où l'Europe est contrainte de repenser sa sécurité face au retrait américain, la Turquie, avec son armée puissante et son industrie de défense en plein essor, profite d'ailleurs de ce sommet pour réclamer un rôle central aux côtés des Européens. À Nandlauer, RTS Ankara.
3: Et on saura cet après-midi si Marine Le Pen pourra se porter candidate à la présidentielle française l'an prochain. La Cour d'appel rendra son verdict sur l'affaire des assistants parlementaires européens. Si la condamnation de la leader du Rassemblement national est confirmée, Jordan Bardella sera le candidat. France toujours, 61 départements en vigilance orange, canicule ce matin et des incendies toujours pas maîtrisés dans le sud, notamment dans les Pyrénées-Orientales où près de 5000 hectares sont partis en fumée. Et le risque d'incendie de forêt est marqué en Suisse romande. Les interdictions de faire du feu en plein air se multiplient. En cause la chaleur, mais surtout le manque de pluie et la sécheresse, comme le confirme Jean-Marie Putal, ingénieur forestier à l'État du Valais.
6: Ce qui est clair, c'est que avec la situation actuelle de sécheresse, et c'est principalement la sécheresse qui est le plus grand risque au niveau des incendies de forêt et non pas la température, c'est vrai que la population ressent ces jours-ci une température élevée par ces vagues de canicule, mais il y a une corrélation très claire entre la sécheresse et le risque d'incendie de forêt. On a pu constater une corrélation assez forte, c'est-à-dire les années très sèches, comme 2022 ou 2023, eh bien, le nombre de feux de forêt ou de départ de feux de forêt était aux alentours de 25. Et puis cette année, il semblerait qu'on soit dans cet ordre de grandeur, puisque aujourd'hui, on en a déjà dénombré 9 et on a encore 3-4 départs de feux qui sont en cours d'investigation.
3: Genève active son plan canicule dès aujourd'hui et au moins jusqu'à lundi prochain. Interpol a mené en juin un vaste coup de filet contre des réseaux de traite d'êtres humains. 27 personnes ont notamment été arrêtées en Suisse, où 61 victimes ont été identifiées. Il s'agit de mineurs d'Amérique du Nord, Amérique centrale ou du Sud, contraints à la prostitution, ou alors même des adultes envoyés sur d'autres continents pour du travail, de la mendicité ou des activités criminelles forcées. Ce sont finalement 15 licenciements et non pas 18, comme annoncé fin avril. L'éditeur du quotidien La Liberté à Fribourg a annoncé hier le licenciement de 10 équivalents plein temps dans les rédactions et de 3,5 dans le département marketing. Le personnel licencié bénéficiera d'un plan social qui reste à négocier. Le NIF offre à ses festivaliers des frissons sans frousse. Depuis 2 ans, le Festival international du film fantastique de Neuchâtel met à l'affiche des films certifiés sans peur. Une programmation qui a trouvé son public, des cinéphiles qui ont envie d'une exploration plus douce du genre fantastique. Ils découvrent des films sélectionnés selon plusieurs critères dont nous parle la directrice artistique du NIF, Kate Reidy.
1: Très clairement, c'est qu'il n'y ait pas de violence graphique, donc rien de gore, pas d'effets spéciaux avec des body horror ou des choses comme ça qui peuvent exister, surtout dans la compétition internationale. Ça peut être des films qui explorent justement de manière plus douce ou plus rêveuse d'autres possibles. Et c'est une façon peut-être de les amener à aller voir d'autres films ensuite, parce que peut-être qu'ils vont se rendre compte que les frissons sans frousse peuvent les amener à peut-être tenter d'autres aventures. Donc c'était un choix programmatique qui s'avérait assez utile pour le public et ça a permis d'élargir justement cette fréquentation.
3: Et sur les routes du Tour de France cycliste, le scénario était connu d'avance. Tadej Pogacar a remporté au sprint la 3e étape dans les Pyrénées. Beau et chaud pour toute la semaine avec des cumulus inoffensifs sur les crêtes l'après-midi. 34 degrés aujourd'hui, 33 ces 2 prochains jours.
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0: 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À partir de mardi prochain, ce sera pour le Paléo. Chaque chose en son temps pour l'instant. On va s'arrêter au bar de l'hôtel avec Raphaël.

haven't met you yet, Michael Bublé. On pourra se rencontrer, on va aller faire un tour aux différents festivals. 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Ce sera le même jour que Vanessa Paradis, que Katy Perry, Elena, Adèle Castillon ou encore Vladimir Cauchemar. Marguerite, on va l'écouter maintenant avec son nouveau single, Belle Vie.

0: Mel Bent, vous aussi, vous allez pouvoir viser la lune.
1: Oui.
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0: Julien et Nicoletta. Mais c'est l'heure.
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0: Oui, l'heure de gagner 2 billets pour le Montreux Jazz Festival pour aller voir Don West et Charlotte Cardin le 14 juillet. Et nous allons jouer ce matin avec Michel, Michel Divonan. Bonjour Michel.
2: Bonjour.
0: Alors, quelle couleur vous donnez à votre humeur aujourd'hui ?
2: Ah, bleu limpide.
0: Bleu limpide. C'est les vacances ou c'est le boulot ?
2: C'est des très longues vacances.
0: C'est la retraite ? Non.
2: C'est bon.
0: Est-ce que vous avez des projets pour cet été ?
2: Profiter du beau temps, du lac qui est tout proche.
0: C'est déjà pas mal, hein ? Et puis pourquoi aussi ne pas aller à des festivals ?
2: Alors, volontiers, oui.
0: Mm-hmm. Vous en avez déjà fait quelques-uns depuis le début, là ?
2: Pas cette année, oui.
0: Pas encore, mais ça va venir. Le 14 juillet, par exemple.
2: On l'espère.
0: Voilà. Alors, il est temps de les gagner, ces 2 billets, Michel. C'est Marie Crevoisier qui nous a préparé le jeu L'Ascension. Donc, on va prendre l'ascenseur. Il y a une musique d'ambiance sur laquelle Marie va nous lire les paroles d'une chanson. Et il va falloir nous dire quel est le nom de l'artiste qui chante ces mots. Et si jamais, je vous donnerai pas mal d'indices. D'accord ? Alors, allons-y dans cet ascenseur.
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0: Et voilà, tout le monde descend, on sort de cet ascenseur. Déjà, sans que je vous donne d'indice, est-ce que, Michel, vous avez une petite idée de qui chante les paroles de cette chanson?
2: Quelques mots me font penser, mais avec une grande incertitude, à Angèle.
0: Alors, elle n'est pas dans les propositions, mais c'est pas grave, c'est non. Bien essayé. On va vous aider. Alors, est-ce que c'est Yoa, Bruce Springsteen, Valentino Vivace ou Nicole Croisi? En sachant que c'est, enfin que l'artiste est actuel, franco-suisse, victoire révélation scène 2025. Bon, déjà on peut y aller par élimination parce que donc c'est en français, d'accord. J'ai parlé d'artiste actuel. Voilà, déjà ça. Donc si je vous dis Yoa, Bruce Springsteen, Valentino Vivace, Nicole Croisi, je pense qu'on peut déjà en éliminer 2.
2: Oui, alors on élimine Bruce Springsteen,
0: voilà. Valentino Vivace, bon très bien. Et puis si je vous dis donc artiste actuel, entre Yoa et Nicole Croisi...
2: Alors, c'est probablement Yoa.
0: Oui, exactement. Exactement. En plus, Yoa qui va se produire aussi au Venoge Festival, là, cet été. Eh ben, bravo. Alors voilà, c'est gagné, Michel. Super, vous irez donc.
2: Merci beaucoup pour votre aide.
0: Mais avec plaisir. Non, c'était pas évident aujourd'hui, c'est vrai. Des fois, c'est plus difficile avec les artistes actuels, en fait. Mais c'est gagné. Donc, le Montreux Jazz, c'est pour vous et la personne de votre choix le 14 juillet.
2: Merci beaucoup.
0: Avec plaisir. Et puis, profitez bien de votre été.
2: Merci, pareillement.
0: Merci, c'est gentil. Au revoir, Michel.
2: Au revoir, bonne journée.
0: Merci. Alors, on va écouter Yoa, moi.
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Andrea Laszlo de Simone, qui raconte la fin de son histoire d'amour, La Nostra Fine. Son album Immensità ne laisse pas de place au silence, puisqu'entre les chansons, il y a des interludes qui invitent à l'imaginaire. Ils sont intitulés Rêve, Réalité, Espace et Temps.

I heard it through the grapevine, Marvin Gaye. J'espère que vous passez une agréable matinée à l'écoute d'RTS Option Musique. Il va se passer plein de bonnes choses aujourd'hui. On a des rendez-vous qui vont également vous donner des envies de sortie peut-être, comme le bloc-notes à 16h30, hein, c'est du lundi au vendredi. On vous parle des événements à ne pas manquer dans toutes les régions romandes. Eh bien, nous allons à Genève tout de suite avec Stéphane, 48 heures.

Immensité. C'est à la salle de l'Abeille de Ride qu'aura lieu notre grande soirée Céline Dion le 2 octobre. Vous y serez conviés et vous découvrirez ces chansons revisitées par une ribambelle d'artistes. Aucun doute que ce ne sera pas des imitations. Au contraire, chacune va interpréter en apportant son propre univers. Et c'est ça qui sera beau. Et ce sera un événement à vivre ensemble. Voici Mary J.

0: Up Where We Belong, Joe Cocker avec Jennifer Warnes avant les informations. 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Il est 9h. Quentin Frey.
1: Les deux derniers huitièmes de finale de la Coupe du Monde se disputent aujourd'hui. La Suisse contre la Colombie, on en reparlera. Mais l'Argentine aussi, elle affronte l'Égypte, Joël Robert.
2: Et ce sera à midi heure locale à Atlanta, 18h en Suisse, donc avant le match de l'équipe de Suisse. D'ailleurs, le vainqueur d'Argentine-Égypte affrontera le gagnant de Colombie-Suisse en quart de finale. L'Argentine est favorite de son match. Elle a été secouée après les difficultés rencontrées contre le Cap-Vert et cette qualification très compliquée. Mais elle est quand même supérieure à cette formation égyptienne qui reste une bonne équipe, c'est vrai, mais qui a aussi eu de la peine en 16e de finale, qui a gagné au pénalty contre l'Australie. Salah, évidemment, est toujours là, mais moins en forme que par le passé. Ce serait vraiment une énorme surprise si les pharaons, c'est le nom qu'on donne aux joueurs égyptiens, eh bien si les pharaons éliminaient le tenant du titre argentin.
1: Et donc Joël, à la suite de ce match à 22h heure suisse, l'ultime huitième Suisse-Colombie.
2: Et la Suisse ne l'aborde pas en pleine confiance cette partie. Manzambi, Vargas, Sow, Ebischer et Raquet sont incertains. On n'a pas d'autres nouvelles pour l'instant. On les aura certainement qu'au tout dernier moment. Mais ce n'est pas une bonne information si Vargas et Manzambi ne sont pas là, ne peuvent pas entamer cette partie. Évidemment, Yakin doit chercher des potentielles solutions de rechange. C'est un gros match qui attend sa formation contre une équipe colombienne également très forte. Mais certains joueurs colombiens, eux aussi, sont rattrapés par la grippe. Donc il n'y a certainement pas plus de sérénité chez les Sud-Américains que chez les Suisses, mais bon, c'est comme ça, c'est la vie d'un groupe en Coupe du Monde et les entraîneurs doivent compter avec cela et trouver chaque jour de nouvelles solutions.
1: Et voilà, donc réponse ce soir à partir de 22h sur RTS. Et la Suisse romande fait face à des incendies de champs de céréales depuis quelques jours. Une dizaine de départs de feu qui ont nécessité l'intervention des pompiers vaudois. La sécheresse est jugée extrême dans une bonne partie de la Suisse romande. Les services de secours engagent d'ailleurs la population à adopter les bons réflexes pour éviter des incendies. Écoutez les recommandations d'Eric Stoffer, il est le commandant des pompiers du Nord vaudois.
3: Il faut absolument éviter tous les feux en plein air, il faut absolument éviter tous les feux d'artifice, de jeter ces mégots de cigarettes sur la route, dans l'herbe, quoi que ce soit. Et puis, la moindre suspicion de fumée ou de feu, il faudrait faire le 118 pour s'assurer qu'on puisse venir contrôler ça. Alors, on est prêt, on est toujours prêt, on a toujours des équipes qui sont prêtes. Il y a des renforts intercantonaux qui peuvent être faits. Par contre, effectivement, on s'attend pas à une période de repos dans les jours à venir, on peut dire ainsi.
1: Des propos recueillis par Maude Richon. Les victimes de viols seront bientôt mieux protégées par l'assurance accident. Le Conseil fédéral veut combler ici une lacune juridique. Les personnes qui subissent des agressions sexuelles sous emprise chimique devraient bénéficier des mêmes prestations que les autres. La consultation s'achève aujourd'hui et dans l'ensemble, Marielle Savoie, ce projet est très bien accueilli.
4: Pour l'instant, l'assurance accident peut refuser de prendre en charge une victime de viol si elle était inconsciente ou incapable de résister parce que le droit définit un accident comme quelque chose de soudain. À l'avenir, toutes les victimes d'agressions sexuelles devraient voir leurs frais médicaux remboursés et pouvoir bénéficier d'indemnités, par exemple. Dans les grandes lignes, ce changement est salué par les parties, les cantons et les associations consultées. Pour plusieurs, cette réforme doit s'inscrire dans une approche globale pour lutter plus efficacement contre les violences de genre. Ils appellent aussi à vérifier que les assureurs appliqueront les nouvelles mesures sans restriction et dans le respect des victimes. Les principales réticences viennent de l'UDC qui craint une hausse des coûts. Pour le parti, il faudrait que les personnes concernées déposent au minimum une plainte pénale pour bénéficier des prestations de l'assurance accident et que les auteurs soient forcés à payer pour les dommages qu'ils ont commis. Le Conseil fédéral tranchera et présentera sa nouvelle loi dans les prochains mois.
1: Le sommet de l'OTAN s'ouvre aujourd'hui à Ankara, la capitale turque, qui accueille pendant 2 jours les dirigeants des 32 États membres. Les discussions devraient tourner autour des principaux défis de l'Alliance Nord-Atlantique et notamment sur l'engagement plus à long terme d'Américains dans l'OTAN. Elle a rendez-vous à 13h30 au Palais de Justice de Paris. Elle, c'est Marine Le Pen et elle joue son avenir politique. La chef de file de l'extrême droite française, favorite des sondages pour la présidentielle de 2027, mais risque pourtant l'inéligibilité dans l'affaire des assistants parlementaires européens du Front National, devenu depuis le Rassemblement National. Mais alors, quels sont les scénarios possibles, Benjamin Louis?
5: Le scénario central, c'est celui d'une condamnation confirmée, tant la culpabilité de Marine Le Pen semble établie dans ce dossier. Il y a ensuite le scénario d'une condamnation allégée. Marine Le Pen resterait reconnue coupable, mais avec une peine d'inéligibilité ramenée à 2 ans ou moins et sans bracelet électronique, ce qui lui permettrait de mener campagne. C'est le miracle qu'espère une partie du Rassemblement national. Et puis il y a l'hypothèse de la relaxe, elle existe juridiquement évidemment, mais elle paraît quand même très improbable au vu de la solidité du dossier et de la lourdeur de la première condamnation. Ce qu'on sait déjà, c'est que la fille de Jean-Marie Le Pen s'exprimera dès ce soir sur le plateau du 20h de TF1. Voilà donc où se trouve Marine Le Pen ce matin, un carrefour, et puis plus largement, c'est un moment historique de la vie politique française qu'on va vivre aujourd'hui, cet après-midi, un de ces moments dignes d'un roman ou d'une tragédie.
1: Et au Venezuela, les équipes de secours étrangères quittent gentiment Caracas et ses environs. Leur travail sur place est terminé alors que les engins de chantier tournent encore à plein régime pour récupérer les corps des disparus. Les autorités, elles, ont annoncé un nouveau bilan, plus de 3500 morts et environ 16 750 blessés. Et Cuba, plongée dans le noir, l'île caribéenne qui connaît une nouvelle panne générale d'électricité, la 3e en 6 mois, le blocus américain qui plonge ainsi les 9 600 000 habitants dans l'obscurité. Et il va faire beau et chaud aujourd'hui, même très chaud, maximum 34 degrés, un peu de vent du nord-ouest en Ajoie et sur le nord du plateau.
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0: Il ne s'agit pas de vous faire toute la biographie d'un artiste, mais plutôt de faire un plan serré sur 5 moments, 5 épisodes de la vie d'un artiste. Et cette semaine, les anecdotes et histoires se portent sur Laurent Voulzy. Ce sera notre rendez-vous à 9h30 et il sera question de sa rencontre avec Alain Souchon. D'ici là, quelques nouveautés, Lady O, Oscar Anton, mais aussi les grands souvenirs avec ABBA ou encore les Rolling Stones. L'amour à la plage, c'est jusqu'à 10h. Il nous reste donc encore une belle part à consommer sans se priver. Et on déguste chaque morceau. En voici un de Christian and the Queens. Chris.

Dame, dis-moi, Christine and the Queens. On a beaucoup parlé de Lady O ces derniers temps. Déjà, Radar RTS au mois de mars, et puis sa victoire à l'émission télé The Voice. Hier, Lady O était au Montreux Jazz Festival et elle est attendue au Label Suisse Festival à Lausanne, au Docks, le 20 septembre. On l'écoute tout de suite avec Little Me, Lady O.

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C'est une collaboration entre Team Dup, le duo Synapson et le chanteur Las. Toujours. 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Voulez-vous quoi? Ah bah,

0: Voulez-vous ABBA ?
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0: Sur l'axe Martigny-Lausanne, un accident provoque un bouchon d'une demi-heure entre Montreux et Chèbre en direction de Lausanne. Et sur l'axe Lausanne-Genève, un accident perturbe également la circulation, provoque un retard entre Gland et Coppet, un retard d'une demi-heure. C'est en direction de Genève.

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2: Je vous raconte des histoires autour de Laurent Voulzy, des histoires de sa carrière et des chances qu'il a eues dans sa vie. La première chance, il vous l'a raconté hier, c'est d'avoir pu travailler avec ce chanteur qui avait eu beaucoup de succès dans les années 60, Pascal Danel. Autre immense chance évidemment, celle d'avoir rencontré Alain Souchon. Mais alors comment ils se sont rencontrés? Ils n'étaient pas à l'école ensemble, hein. C'est pas une histoire d'adolescents qui décident de faire de la musique ensemble, pas du tout. Non, ils se sont même rencontrés presque par accident. C'est une rencontre qui a été provoquée par un directeur artistique nommé Bob Sauquet. C'est Laurent Voulzy qui va nous raconter ça.
3: Bob Sauquet était directeur artistique de la maison de disques RCA dans laquelle j'étais. Il était adulé par tous les gens de la maison de disques. Il avait une espèce d'aura, un truc. Il était très sympa. Rien n'était très sérieux avec lui. Il riait souvent. Et c'est lui qui a mis en contact Alain et moi. Il nous a mis en contact tous les deux. Alain avait fait une chanson qui s'appelait L'amour 1830,

Moi, j'étais venu dans cette maison de disques avant Alain. Et je rêvais de faire un concours à l'époque qui s'appelait la Rose d'Or d'Antibes. Je ne l'ai pas fait, j'ai loupé l'été avec la... Enfin, c'est-à-dire que j'aurais rêvé un certain été de faire ce concours, on ne m'a pas choisi. Alain, lui, il arrive un an plus tard, et d'office, il fait le concours. Je peux vous dire, j'étais un peu, j'avais un petit peu mauvaise. Mon premier contact avec, quand il m'a dit, on vient de signer un gars qui s'appelle Alain Souchon, c'est, il va représenter, il va faire la Rose d'Or d'Antibes. J'étais vert. Je dis non mais attends, qu'est-ce qu'il a lui, qui c'est ce gars-là qui arrive, puis il fait la Rose d'Or d'Antibes. Moi je suis là depuis un an et demi, rien du tout. Bon bref, Alain a donc gagné un prix, le prix de la presse à la Rose d'Or d'Antibes. Ça avait lieu donc sur la Côte d'Azur. Et Bob Sockett décide, dit à Alain, bon bah écoute, t'as un prix maintenant, faut que tu fasses un album. On a un gars ici qui écrit des arrangements. Il a dit, bah voilà, c'est Laurent Voulzy. Alain, il dit, oui, je connais, il a fait une chanson qui s'appelait La Maison à Croquer. Je me rappelle, Alain m'avait dit un jour qu'il aimait cette chanson. Et moi, après, il m'a demandé, bien, voilà, est-ce que ça te dirait de faire les arrangements d'un album, de l'album d'Alain Souchon, qui m'avait mis les boules quand il avait été pris pour la Rose d'Or. Mais j'ai pas de rancune, rien du tout. Et j'ai dit d'accord. Il nous a présenté l'un à l'autre pour que je travaille comme orchestrateur. Et Alain venait tous les jours chez moi, faisant écouter deux, trois, une chanson ou deux, que j'enregistrais sur un magnéto. Puis après, la nuit, presque, quand il était parti, je commençais à travailler sur les arrangements. Et un jour, au bout de quelques, je sais pas, deux, trois semaines, je lui dis, t'as aucune chanson rapide sur ton album? Alors, il prend sa guitare, il fait pom, pom, pom, pom, pom, pom, pom, pom. J'ai 10 ans. Et il pose sa guitare, il fait, tu vois le bordel. Il me dit, je lui dis, non, mais attends, attends. Reprends ta guitare. Il reprend sa guitare, il refait la même chose, il me dit, tu vois, c'est nul. J'ai 10 ans, je sais que c'est pas vrai. J'ai 10 ans, pof, il pose la guitare une deuxième fois. Je prends la mienne. Je venais d'acheter un album de Paul McCartney où il y avait une chanson qui s'appelait Bebop.

dit Alain, ralentis ton tempo. Alors pom pom pom pom, alors pom pom pom pom pom pom pom. Et je fais un picking dessus. Et je trouve ça sympa, lui aussi. Et en fait, en 25 minutes, on a fini la chanson tous les deux. L'album est sorti quelques mois plus tard. Ils ont sorti un premier single qui n'a pas marché, un deuxième qui n'a pas marché. Et puis le troisième, ils ont sorti J'ai 10 ans, et là, ça a été un succès. Voilà.

Toto, hold the line. On est en ligne tous les matins à 8h30 pour jouer et vous offrir des invitations pour les festivals. Cette semaine, les Georges à Fribourg, ce sera le cas demain. Demain, ce sera les derniers billets pour ce festival-là, pour aller voir Benjamin Biolay, Giorgio Poi. Jeudi, vendredi et lundi, ce sera pour le Montreux Jazz Festival, pour aller voir Giovanotti, Fresh Mula. Et puis alors, à partir de mardi, le Paléo Festival. On aura des invites à partir de ce moment-là pour le 21, pour le 24 ou encore pour le 25 juillet. Lui, c'est Emmanuel Moir. Sans dire un mot,

Da Silva, la route, Claudio Capeo l'apprendra pour aller à Panta au Venoge Festival le 15 août avec son accordéon. Il interprétera les morceaux de son dernier album, Nouveau Souffle, et bien sûr ses incontournables comme Un homme debout.

Ça fait une vingtaine d'années que ce duo évolue sur les scènes suisses et à l'étranger. C'est Helvet. What a Day, nouveau single. Et il y en aura d'autres d'ici la fin de l'année avant l'arrivée d'un nouvel album le 26 février. Si vous voulez passer un moment envoûtant avec Helvet, rendez-vous à Genève le 1er août. Ils seront sur la scène Ella Fitzgerald. On termine avec les Cranberries.

0: Odds to my family, les Cranberries. C'est l'heure des informations et puis ce sera Voyage Voyage avec Marie Crevoisier. Belle suite de journée.
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0: Il est 10h.
2: Sandra Viscardi.
3: Un gros coup dur pour l'équipe de Suisse de football. Selon le Blick, Johan Monzambi s'est blessé sérieusement un genou lors du dernier entraînement. Il ne pourra pas disputer les huitièmes de finale de la Coupe du Monde contre la Colombie ce soir à 22h. Le Genevois a été touché lors d'un 5 contre 5 sans avoir été heurté par un autre joueur. La nature exacte de sa blessure n'est pas encore connue. Également touché lors de ce dernier entraînement, Ruben Vargas et Djibril Sow. Ils sont, eux, incertains pour ces huitièmes de finale. La rencontre est à suivre dès 22h sur tous les vecteurs de la RTS. Les pompiers qui combattent l'incendie dans les Pyrénées-Orientales ont allumé des contre-feux. Cela leur a permis d'éviter que le sinistre ne grignote encore des hectares. On est toujours ce matin à 4900 hectares réduits en cendres. Et par contre, 2000 personnes supplémentaires ont dû évacuer. Cela porte à 12 000 le nombre d'habitants ayant dû quitter leur logement. De nouveaux moyens aériens seront déployés dans la journée, des moyens nationaux mais aussi 6 Européens envoyés en renfort. L'agence météorologique espagnole place en état d'alerte rouge à la chaleur des portions de 3 régions de l'Est de l'Espagne où les températures maximales pourraient osciller entre 40 et 42 degrés. Cela concerne une partie de la Catalogne, la région de Valence et la région de Saragosse. Des orages violents et des précipitations extrêmes en Chine. Ils ont fait au moins 15 morts et des centaines de blessés. 50 000 personnes ont été évacuées en raison d'inondations. C'est la province du centre, celle de Hubei, qui a été en première ligne, mais aussi le sud du pays, touché lui par le typhon Meisak. L'eau de la piscine de Moutier n'est pas contaminée. Les bassins avaient été fermés préventivement samedi en raison d'une suspicion de contamination bactérienne après un signalement d'usager. Mais les analyses n'ont rien montré d'anormal. Selon la municipalité jurassienne, la qualité de l'eau de la piscine peut même être qualifié d'irréprochable. Le dérèglement climatique, et pas seulement la sécheresse, augmente la mortalité prématurée des arbres en Europe. Un printemps doux et humide peut aussi les rendre plus vulnérables, selon une nouvelle étude franco-suisse menée notamment par l'Institut fédéral de recherche sur la forêt, la neige et le paysage. Les chercheurs supposent que les arbres croissent plus vigoureusement durant le printemps favorable. Ça augmente leurs besoins en eau et ça donc les rend plus vulnérables dès que le temps devient sec. Attention, si vous trouvez une colonne de chenilles au sol, c'est joli, mais c'est dangereux. Au printemps, ce sont des chenilles processionnaires du pin, mais en cette saison, ce sont celles du chêne. Et cette variété estivale est tout aussi urticante que celle du printemps. La chenille processionnaire du chêne suscite nettement plus de signalements que d'habitude ces derniers temps. Pour la première fois, on a constaté une infestation dans plusieurs hectares en Suisse orientale. Certaines plages du canton de Zurich ont même dû être fermées. La prolifération serait due à la chaleur que ces chenilles affectionnent tout particulièrement. On peut aussi voir sur les branches ou les troncs des chênes les nids de soie denses de ces petites chenilles. 34 degrés cet après-midi, quelques voiles de nuages élevés, puis des cumulus sur les crêtes. Il y aura un petit peu de vent pour rendre cela un peu plus supportable et ce menu sera le nôtre aussi ces prochains jours.
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2: Si vous en avez marre de parler météo pour démarrer une conversation, tentez une approche musicale. Laissez la musique parler à votre place. C'est toujours l'assurance d'une ouverture de discussion réussie. Exemple, voici Y a des jours de Gaëtan Roussel et Widad, une nouveauté, et c'est avec ça qu'on vous dit bonjour. Alors, bonjour.

3 minutes 42 pour apprendre à être heureux, heureuse en compagnie de France Gall. C'est ce que l'on vient de vivre avec La seule chose qui compte. On retrouve maintenant l'artiste franco-suisse Yoa qui a fait d'une erreur une chanson. Elle s'est souvent fait appeler Yao, alors elle a décidé d'en faire un titre pour en rire et pour remettre les choses en place. Yao de Yoa.

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1: Si on ne devait citer qu'un titre que l'on attribue à Dido, un titre qui a marqué toute une génération, ça serait certainement ce White Flag. Ou alors la collaboration qu'elle a faite avec Eminem. Comme quoi, on a quand même le choix. Elle a eu plusieurs tubes Dido. Celle que l'on retrouve maintenant, c'est une artiste féminine également, Clara Luciani, avec son titre Courage. C'est un hymne à la résilience, dédié à toutes les personnes qui doivent surmonter des difficultés dans leur quotidien. Alors, si aujourd'hui, vous avez des difficultés, vous en rencontrez, eh bien, écoutez ce Clara Luciani.
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Une nouveauté signée Marguerite Thiam. C'est tout doux, c'est tout tendre. Oui, il y a de l'énergie, mais tout de même sa voix, elle l'utilise de manière feutrée, l'artiste française. C'est très doux, c'est très murmuré. Et le morceau que l'on vient d'entendre, c'était Saint-Laurent. C'est Alain Souchon que l'on retrouve maintenant avec Chanter, c'est lancer des balles.

0: pomeriggi Giorgio Poi. On s'est mis dans l'oreille des sonorités italiennes. Eh bien, on va revenir au français, mais tout de même, on va l'arrondir aux angles avec un accent, l'accent québécois, puisqu'il est l'heure de partir à Tadoussac, en compagnie de Karine Villamo, qui s'y est rendue pour assister à ce festival de Tadoussac. À son micro, Gab Bouchard.
1: Un été à Tadoussac, Karine Villamo.
2: Salut, c'est Gab Bouchard. Je viens de Saint-Brime au Lac-Saint-Jean, au Québec, au Canada.
3: On est ici à Tadoussac, mais est-ce que ce festival, ce lieu, a une résonance particulière pour vous, Gab Bouchard?
2: Ben, quand même, parce que Tadoussac, c'était le début de beaucoup d'artistes que j'ai trippé dessus ben raide, dont un qui est Mettons Plume La Traverse. Tu sais que j'ai comme l'impression que dans les années 70, c'était comme une place où les hippies venaient un peu. Là. Ça fait beaucoup hippies venir ici, puis je sais pas, ça me fait penser à la chanson québécoise, je sais pas pourquoi, mais j'ai l'impression qu'il y a beaucoup, beaucoup de monde qui ont passé par ici. Puis c'est le fun d'être parmi ceux-là aujourd'hui. Puis je veux dire aussi, personne ne le voit en ce moment parce que c'est probablement l'audio, mais c'est très beau venir ici. Il y a les dunes, il y a genre l'eau direct à côté, les belles plages. Fait que non, c'est spécial pour moi.
3: Et peut-être que dans quelques temps, il y aura des gens plus jeunes qui se diront « Punaise, je suis tellement content d'être venu à Tadoussac que j'ai découvert Gab Bouchard. »
2: Ben oui, ben ça ferait plaisir d'être parmi ces noms-là, c'est sûr.
3: C'est vrai, c'est quelque chose auquel vous pensez, ça?
2: Non, je pense vraiment pas à ça. Moi, je suis très moment présent comme personne. Fait que comme là, il fait soleil, je suis content, puis c'est en masse pour moi. Puis je pense que la musique, c'est très incertain, c'est dur de perdurer. Je pense au Québec, c'est petit, puis il y a beaucoup, beaucoup de projets nouveaux qui sortent à chaque année. Fait que, tu sais, moi, j'en profite pendant que ça passe. Puis si à un moment donné, on est plus dans le top de la pile, ben, je continuerai de faire de la musique comme j'ai tout le temps fait parce que ça me faisait du bien, parce que ça rejoint du monde. Puis, that's it. Ça peut être de même toute notre vie, puis tout le temps augmenté, je vais être content, mais sinon, ça aurait été ça, puis c'est cool.
3: Mm-hmm. Ouais. Vous venez donc de Saint-Prime au lac Saint-Jean, c'est ça?
2: Ouais.
3: Alors évidemment que pour les auditeurs suisses, ça ne voudra pas dire grand-chose, mais est-ce que vous pourriez juste nous décrire l'endroit où vous êtes retourné vivre?
2: Moi, je suis retourné vivre à Saint-Prime, qui est un village de peut-être 3-4 000 habitants, mettons. On est quand même très chanceux d'avoir une salle de spectacle dans le village, que tout le monde finit par passer. Des grands artistes du Québec sont tout le temps passés par là. Puis moi, j'ai grandi là, tu sais. J'ai grandi dans cette salle-là, puis je regardais les shows, puis je me disais, un jour, je vais faire de la musique, un jour, je vais faire de la musique. Puis encore aujourd'hui, la salle est active, tu sais, puis il y a plein de bonnes tournées qui passent nous voir. Puis moi, j'habite à 10 minutes du village, dans le bois. Fait qu'à maintenant, on fourche dans le bois, puis il y a juste des arbres, tu sais. Puis c'est l'eau à mon grand-père, fait que, tu sais, on rentre dans un petit chemin en sable. Puis on fait à peu près 2 minutes de char, puis là, il y a mon oncle. Puis là, après ça, le chalet d'à côté, c'est mes parents. Puis là, après ça, le chalet d'à côté, c'est ma tante. Puis en bas de la côte, c'est ma grand-mère. Puis moi, je monte la côte plus loin. Puis on est rendu chez nous, puis mon studio est là. Puis tu sais, c'est vraiment exclu de la société. Là, tu vas pas là si t'as pas d'affaires là. Fait que tu sais, pour moi, c'est la nature, puis c'est le calme aussi. Là.
3: C'était important de déconnecter pour vous reconnecter finalement, peut-être à vous?
2: Oui, absolument, parce que j'ai adoré Montréal, je pense, puis j'y habite encore de temps en temps parce que j'ai un appart là pour faire la tournée, puis la vie que je mène, mais je veux dire, j'ai passé 1 an et demi, 2 ans au lac plus souvent qu'à Montréal, mettons, puis l'album est venu là, tu sais, puis le studio s'est créé, puis je pense que j'aime la lenteur, j'aime connaître tout le monde, puis j'aime aller faire l'épicerie, puis avoir mes repères, là. Tu sais, je sais pas, au lac, le monde sont pas tannants non plus, tu sais, c'est... On se connaît toutes. Fait que le monde me connaisse autant que je les connais, t'sais. Fait que c'est pas... Y a pas de vedette ou rien, là, t'sais. C'est très relax, puis je suis grandi là. Fait que je vais mourir là, t'sais. Je sais pas, là, t'sais. Pour moi, c'est juste plus simple d'habiter au lac.
3: Mm-hmm. Artiste suisse préféré également?
2: Roger Federer, non. Non, c'est sûr qu'il chante. Il est tellement bon au tennis. J'imagine qu'il est capable de chanter. Mon mot préféré, je dirais « pourquoi ». Peut-être pourquoi. Je pense que pourquoi on peut faire bien des affaires avec ça. Puis ma tune préférée... I Want You de Bob Dylan.
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Barbara Pravi avec Des éclats dans les nuages, et puis ici une nouveauté qui est signée par la Zurichoise Ella Ronen. Le titre s'appelle At 17, à 17 ans. Bah oui, ça parle de l'adolescence. Alors pour certains, l'adolescence, ça a été le moment où on s'est fait les meilleurs amis du monde, que l'on garde encore devenu adulte. Et puis pour d'autres, l'adolescence, ça a été plus compliqué. Et ce titre se place exactement là, du point de vue de celles et ceux qui se sont sentis exclus durant cette période difficile qu'est l'adolescence. Revenons maintenant à de la chanson française en compagnie de Jean-Jacques Goldman, Les choses.

Une nouveauté signée par deux artistes que l'on connaît bien, une collaboration entre Mika et Stiletto. Le titre de la chanson, c'est Curstone, et c'est tout récent, tout frais, ça vient de sortir. Un morceau qui célèbre l'amour sans barrière aucune. Retrouvons maintenant Étienne Copé avec Demain, il fera beau. Et on peut déjà vous annoncer que demain, effectivement, il fera beau.

Une chanson qui se termine tout en douceur, tout en délicatesse. C'est élégant, simple et sur quelques touches de piano. Demain il fera beau, d'Étienne Copé. Celle que l'on retrouve maintenant pour clôturer cette première heure d'émission que l'on a passée ensemble, c'est Adèle avec son titre « Water Under the Bridge ». Ensuite, les informations vont arriver à leur pile. Et puis on se retrouvera effectivement juste après les informations pour continuer d'écouter de la musique ensemble pour faire dérouler le cours de cette programmation sur RTS Option Musique. Vous nous écoutez aujourd'hui et vous avez bien raison.

0: 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Il est 11h.
1: Sandra Viscardi.
2: Toujours pas de confirmation officielle, mais selon le Blick, Johan Monzambi ne disputera pas le 8e de finale de la Coupe du Monde de football Suisse-Colombie ce soir à Vancouver. Le Genevois s'est blessé au genou hier lors du dernier entraînement. Incertains aussi Ruben Vargas et Djibril Sow. Murat Yakin pourrait donc au final devoir faire 105 joueurs, ce qui va compliquer la composition de son équipe. Suisse-Colombie, c'est à suivre dès 22h sur tous les vecteurs de la RTS. Emmanuel Macron poursuit sa visite officielle en Syrie, même si plusieurs explosions ont retenti à Damas dans le quartier de l'hôtel où il a dormi. Le président français était déjà au palais présidentiel pour s'entretenir avec son homologue syrien au moment de l'attentat. On saura cet après-midi si Marine Le Pen pourra se porter candidate à la présidentielle française de l'an prochain. La Cour d'appel rendra son verdict sur l'affaire des assistants parlementaires européens. Si la condamnation de la leader du Rassemblement national est confirmée, c'est Jordan Bardella qui sera candidat. Le comité international de la Croix-Rouge a évacué plus de 260 blessés depuis janvier au Soudan du Sud. Ça représente une hausse de plus de 50% sur un an. Les violences ont augmenté dans le pays depuis la fin de l'année dernière. De nombreuses personnes n'ont plus accès aux soins. La majorité des patients évacués sont acheminés par voie aérienne à l'hôpital militaire de Juba. En Suisse, le projet du Conseil fédéral pour que l'assurance accident couvre aussi les victimes de viols sous emprise chimique a reçu un accueil favorable lors de la procédure de consultation. Les partis, hormis l'UDC, les cantons et l'ONG Brava qui luttent contre les violences faites aux femmes, saluent la modification de la loi. Le canton de Neuchâtel va activer en réponse à un postulat dès le 1er septembre et pour une durée de 15 mois, un dispositif temporaire permettant aux personnes sans emploi vivant depuis 10 ans sur le territoire et sans autorisation de séjour d'obtenir une régularisation. Les modalités sont proches de l'opération Papyrus menée à Genève à l'époque. Son procès s'est ouvert ce matin à Vevey. Un homme de 46 ans comparaît pour l'assassinat, subsidiairement le meurtre de sa compagne. C'était un soir de mai 2023 à Vevey dans l'appartement de la victime. Il risque au minimum 5 ans de prison si c'est le meurtre qui est retenu et jusqu'à la réclusion à vie si c'est l'assassinat qui est privilégié. Il avait frappé la victime avec une lame à plusieurs reprises avant de quitter l'appartement en verrouillant la porte et en empochant le téléphone portable de la victime, toujours en vie à ce moment-là. Le groupement des psychiatres et psychothérapeutes neuchâtelois demande un audit externe sur le centre neuchâtelois de psychiatrie. Une demande faite par lettre aux autorités sanitaires. La missive s'ajoute à celle de l'association des psychologues neuchâtelois. Tous estiment que les conditions actuelles de prise en charge proposées par le centre fragilisent la sécurité du dispositif psychiatrique cantonal. Rappelons que la presse locale avait révélé il y a peu un nombre important de décès, dont plusieurs par suicide parmi les patients de l'institution. Un taux de rotation du personnel important et un fort absentéisme. La première édition du Festival de musique de La Chaux-de-Fonds commence ce soir avec les pianistes Martha Argerich et Nelson Görner. Jusqu'à dimanche, le public pourra écouter des récitals, des concerts de musique de chambre, des programmes orchestraux et vocaux et un concert pour les enfants. Beau et chaud pour toute la semaine avec des cumulus inoffensifs sur les crêtes l'après-midi. 34 degrés aujourd'hui, 33 ces deux prochains jours.
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3: Pour trouver le rythme de votre journée, vous pouvez vous baser sur le robinet mal fermé de votre salle de bain. Ou alors, vous traitez avec des professionnels et vous vous appuyez sur la musique. À venir dans cette seconde heure d'émission, Vanessa Paradis, Rosalia, Francis Cabrel, mais aussi Christophe Willem. L'artiste sort un nouvel album à l'automne et il commence à nous le présenter avec un premier single. Ça s'appelle System, un mélange entre System et M. Et on l'écoute ensemble. Bienvenue !

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Artiste à l'esprit torturé, ou plutôt artiste au cœur torturé, c'était bien sûr Renaud avec son titre « Cœur perdu ». Celle que l'on retrouve maintenant, c'est une artiste suisse, Navi. Elle annonce la sortie d'un nouvel album pour la fin de cette année. Un album qui s'appellera Slowly Burning, tout comme le titre qu'elle nous présente déjà maintenant. Voici Slowly Burning, Navi, sur RTS Option Musique.

0: La voix rappeuse comme une râpe à fromage. Oui, on aurait pu trouver plus élégant, mais comme comparaison, c'est celle qui est venue. Donc, la voix rappeuse de Lucio Battisti sur son titre « Dieci ragazze ». Voici venir « Terre noire » sur notre antenne avec « Jusqu'à mon dernier souffle ».
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0: Page.
1: Il ne fait pas partie de l'équipe Corner la page pour se souvenir de où on s'est arrêté dans le livre. Non, Joe Métro, le fribourgeois, lui, utilise un marque-page comme le titre de sa chanson. Vanessa Paradis chante les grandes histoires d'amour avec Marilyn and John.

Il s'est fait repérer grâce à la Star Academy, c'était Lowi avec Sale Gosse, quelque chose qui donne envie de danser pour l'été. Voici venir Bastoun avec Réexister, parce que exister ça ne suffit pas, il faut réexister.

Eyes Without a Face, un titre culte signé par le chanteur britannique Billy Idol, un titre sorti en 1984. Et dans ses mémoires, Dancing With Myself, qui sont sortis il y a plus d'une dizaine d'années, Billy Idol explique que ce morceau, Eyes Without a Face, a été inspiré par un vieux film d'horreur en noir et blanc, un film qui s'appelle Les yeux sans visage, sorti en 1960, un film qui raconte l'histoire d'un chirurgien plasticien qui jure de restaurer le visage de sa fille qui a été défigurée dans un accident de voiture, une quête qui le transforme en espèce de Frankenstein et qui donne surtout des yeux sans visage sur le visage de sa fille. On rappelle, c'est un film d'horreur. On continue en musique, bien sûr, et on va changer d'univers. On laisse l'horreur de côté pour faire place au cow-boy fringant, l'horloge.

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Il fait toujours bon passer outre-Atlantique pour aller écouter les Cowboys Fringants, ici avec l'horloge. On va encore écouter un morceau avant de faire place aux informations. Ce titre est signé Lewis Capaldi, Forget Me. Et puis bien sûr, on se quitte, mais on se retrouve demain pour de nouvelles heures d'émission, de nouvelles heures de voyage-voyage, entre 10h et midi. Évidemment, la musique continue de battre son plein sur notre antenne. Continuez de nous écouter, on est avec vous, en musique, en été.

0: 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Il est midi.
1: Sandra Viscardi.
2: Neuchâtel, Vaud et Genève ont déclenché dès aujourd'hui et au moins jusqu'à lundi prochain leur plan canicule. Avec des pointes attendues à 35 degrés, les autorités craignent pour les personnes les plus fragiles, déjà affaiblies. Elles recommandent de bien s'hydrater, de ne pas faire de sport aux heures les plus chaudes et de s'informer sur la santé de nos proches âgés ou solitaires. Face à ce danger marqué, la ville de Genève offre à ses résidents seniors des places de cinéma gratuites dans des salles climatisées. Christina Kitsos, la maire de Genève, souligne l'importance de protéger cette population.
3: Les personnes seniors sont particulièrement vulnérables lors des canicules. Ce sont des personnes aussi souvent qui peuvent se retrouver plus facilement isolées. Et donc on a une attention particulière pour ces publics. Mais le fait d'être dans un lieu frais et puis d'être en lien avec d'autres personnes, de pouvoir se divertir ou se cultiver, eh bien, ça facilite quand même ces journées de canicule.
2: Christina Kitsos avec Miguel Hernandez. Le coût des billets fixé à 12 francs est entièrement pris en charge par la municipalité pour un budget total de 20 000 francs. Le groupement des psychiatres et des psychothérapeutes neuchâtelois demande un audit externe sur le centre neuchâtelois de psychiatrie. Demande faite par une lettre aux autorités sanitaires. Il estime que les conditions actuelles de prise en charge proposées par le centre fragilisent la sécurité du dispositif psychiatrique cantonal. La presse locale avait révélé il y a peu un nombre important de décès, dont plusieurs par suicide parmi les patients de l'institution, un taux de rotation du personnel important et un fort absentéisme. La Suisse fait des faveurs aux personnes les plus riches, c'est le regret de l'Union syndicale suisse. L'USS, elle a présenté ce matin son rapport annuel sur la répartition des revenus et des charges. Bonjour Elias Baïf.
4: Bonjour.
2: On vous retrouve à Berne. D'après l'USS, la situation de la classe moyenne continue de se péjorer.
4: Oui, ce matin, les représentants des syndicats avaient la mine un peu lasse. Cette année encore, les inégalités se creusent, les salaires réels stagnent en moyenne, et ce, quand bien même la productivité augmente. En somme, l'USS dit, l'économie va plutôt bien, mais tout le monde n'en recueille pas les bénéfices. Et pour ne rien arranger, ajoute l'organisation, plusieurs baisses d'impôts dans les cantons favorisent les plus argentés. Un exemple, pour rendre ça peut-être un peu plus concret, un couple marié, deux enfants, salaire de 7100 francs par mois environ, ça correspond à peu près au salaire médian, et bien après avoir payé toutes ces charges, les impôts, les primes, le loyer, les dépenses courantes, il reste à cette famille à la fin du mois moins d'argent qu'en 2016. Là où le même couple, mais qui fait cette fois partie des 1% les plus aisés, lui, c'est l'inverse, il dispose de beaucoup plus d'argent à la fin du mois, plus 3000 francs par rapport à une décennie en arrière. Alors, comment corriger cela? Réponse de l'USS, davantage se mobiliser, négocier plus fermement, mais cette même organisation avoue aussi avoir plus de difficultés qu'avant à l'heure de ferrailler avec les patrons.
2: Merci Elias. Les yeux de la France tournés vers la cour d'appel de Paris, qui rendra en début d'après-midi son verdict dans l'affaire des assistants d'eurodéputés du Front National. Un verdict qui dira si Marine Le Pen peut se présenter à la présidentielle l'an prochain ou pas. En première instance, la patronne du Rassemblement National avait été jugée inéligible. Si la cour d'appel le confirme, le RN lancera Jordan Bardella dans la course pour l'Elysée. L'OTAN au sommet aujourd'hui et demain à Ankara. Donald Trump y est attendu cet après-midi. Alors pour rassurer le président américain, Mark Rutte, le secrétaire général de l'Alliance de l'Atlantique Nord, a annoncé plusieurs contrats d'armement ce matin. L'Ukraine, elle, espère décrocher de la part de ses partenaires, États-Unis en tête, une aide vitale désormais, puisque Kiev n'a plus de batterie de missiles Patriot pour se protéger des attaques russes qui sont de plus en plus violentes. Maureen Mercier, rappelez-nous ce que sont ces batteries de missiles Patriot.
5: Si Kiev parvient à neutraliser bon nombre des drones kamikazes Shahed qui s'abattent par centaines sur l'Ukraine, pareil pour les missiles de croisière, seuls les missiles de défense américains Patriot permettent de se protéger des missiles balistiques russes. Or, l'Ukraine fait face à une pénurie aiguë. Résultat, dernière attaque massive dans la nuit de dimanche à lundi, aucun de ces missiles n'a pu être abattu. Parmi les victimes, bon nombre de civils. En Turquie, l'Ukraine doit convaincre ses partenaires de prélever sur leurs propres stocks les systèmes Patriot. C'est une question ici de vie ou de mort. Ce sont les mots du ministre de la Défense ukrainien Fedorov. Une Ukrainienne épuisée et amère de résumé, c'est dur de voir que notre mort ne compte pas plus pour ce qu'on appelle nos partenaires. Récemment, le président ukrainien a demandé la licence américaine pour fabriquer enfin ses missiles sur le sol ukrainien. Pour le moment, aucune réponse connue. Maureen Mercier, RTS Info. Kiev.
2: Deux bombes ont explosé ce matin à Damas, à proximité de l'hôtel où Emmanuel Macron venait d'échanger avec des acteurs de la société civile. Mais le président français, en visite en Syrie, avait déjà quitté les lieux peu avant. Il est indemne et il entend maintenir le programme de sa visite. 18 personnes, dont 4 policiers, ont tout de même été blessées dans ces explosions. Toujours pas de confirmation officielle, mais selon le Blick, Johan Mwanzambi ne disputera pas le 8e de finale de la Coupe du Monde de football suisse Colombie ce soir à Vancouver. Le Genevois est blessé au genou hier lors du dernier entraînement. Un certain aussi Ruben Vargas et Djibril Snow. Suisse-Colombie, c'est à suivre dès 22h sur tous les vecteurs de la RTS. Et puis on apprend la mort de Moritz de Halden. Il a créé en 69 à Nyon le festival qui deviendra Vision du réel. Il a aussi dirigé le festival international du film de Locarno, celui de Berlin, celui de Venise. Il avait 85 ans. Soleil pour ce mardi. Quelques voiles de nuages élevés, puis quelques cumulus sur les reliefs. 34 degrés en plaine, un peu de vent en Ajouet sur le nord du plateau. Même programme ces prochains jours.
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0: 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Il est 13h. Pierre-Étienne Joie.
1: Le ton se durcit dans le cadre de la restructuration de Saint-Paul Média, éditeur notamment de La Liberté et de La Gruyère. Après la confirmation par la direction de la suppression de 13 postes et demi, le personnel réitère son opposition au licenciement et veut une nouvelle discussion. Les propositions du personnel remises jeudi après une mobilisation ont été balayées lors d'une rencontre entre la délégation et la direction. Cette dernière a campé sur ses positions sans présenter de nouveaux arguments, déplore la délégation. Le personnel exige de nouvelles discussions, cette fois en présence du conseil d'administration. Les personnes à bas ou moyens revenus ont aujourd'hui un revenu inférieur à celui de 2016, dénonce l'USS. Les salaires et revenus des personnes les mieux rémunérées ont, eux, fortement augmenté. Ces pertes de revenus touchent particulièrement les femmes. Elles perçoivent des salaires plus bas et gagnent en moyenne 2000 francs de moins par mois que les hommes. L'USS exige que la compensation automatique du renchérissement redevienne la règle. L'incendie dans les Pyrénées-Orientales au sud-ouest de la France n'a pas progressé pendant la nuit grâce notamment à des contre-feux allumés par des pompiers. Le feu a parcouru 4900 hectares près de Perpignan et a provoqué l'évacuation de 12 000 personnes. L'incendie a fait 11 blessés légers dont 7 pompiers et a endommagé de nombreux bâtiments dont une vingtaine de maisons dans le village de Rhodes. Sommet de l'OTAN en Turquie, le chef de l'Alliance a annoncé plusieurs contrats d'armement, des déclarations faites dans l'espoir de convaincre Donald Trump du sérieux des Européens à renforcer leur capacité de défense. Ceci au premier jour de la rencontre à Ankara. Attendu cet après-midi dans la capitale turque, le président américain ne décolère pas contre ses alliés européens. Il les accuse de l'avoir laissé tomber dans la guerre que les États-Unis ont déclenchée avec Israël contre l'Iran. En Syrie, 18 personnes ont été blessées à Damas dans l'explosion de deux bombes à proximité de l'hôtel où Emmanuel Macron avait passé la nuit. Les deux engins ont explosé après le départ du chef d'État pour le palais présidentiel. L'Élysée a assuré qu'il poursuivait normalement sa visite. 4 policiers figurent parmi les victimes. Le fondateur de Vision du réel est mort. Moritz de Adeln avait créé le festival du documentaire en 1969 à Nyon. Il a dirigé certains des plus grands festivals internationaux de cinéma. Moritz de Adeln s'est éteint à l'âge de 85 ans au terme d'une longue maladie. Il a grandi en Italie, en France et en Suisse, s'intéressant très jeune à la photographie et au cinéma. Les films sur la Piazza Grande à Locarno, c'était aussi lui. Tennis, les organisateurs du Swiss Open de Gstaad ont attribué une première wildcard à Jérôme Kim, 196e mondial, une invitation donc. L'Argovien de 23 ans avait atteint les quarts de finale l'an dernier dans l'Oberland bernois. Kim sera par ailleurs associé en double à Stan Wawrinka avec pour ce duo un premier tour prévu dès le lundi 13 juillet si les tirages au sort le permettent. Le tournoi de Gstaad a lieu du 13 au 19 juillet. Météo ensoleillé et chaud cet après-midi, des voiles de nuages élevés et moyens par moments étendus sur le nord, de rares cumulus en montagne. En plaine, 34 degrés avec un vent de nord-ouest modéré en Ajoie et sur le nord du plateau. Demain mercredi et aussi jeudi, toujours ensoleillé et chaud, du vent demain et une faible bise sur le plateau jeudi.
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0: 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Il est 14h. Pierre-Étienne Joie.
1: Procès de Marine Le Pen, l'audience de délibéré dans l'affaire des assistants d'eurodéputés du Front National vient de s'ouvrir à la Cour d'appel de Paris. Sa décision pourrait empêcher une quatrième candidature consécutive de Marine Le Pen à l'élection présidentielle. En cas de condamnation, les peines devraient être annoncées à la toute fin de la lecture de la décision. La ressortissante ukrainienne de 39 ans, soupçonnée d'avoir mené la tentative d'assassinat d'un homme d'affaires d'origine ukrainienne à Monaco, a été retrouvée morte en Ukraine, avec des blessures par balle à la tête. La police ukrainienne a arrêté deux suspects de son meurtre, un ancien membre des forces de l'ordre et un employé actuel de la Direction générale du renseignement ukrainien. Arma Suisse et le constructeur américain du F-35 concrétisent de nouveaux projets de compensation liés à l'achat des avions de combat. Ils visent à renforcer les technologies clés importantes pour la sécurité, les capacités industrielles et la résilience de la Suisse. Parmi ces nouveaux projets figurent notamment un centre de formation dédié au moteur F-135 ou le développement de munitions d'entraînement pour l'avion de combat F-35. Les personnes souffrant de troubles psychiques doivent bénéficier d'une meilleure protection lors des renvois sous contrainte par avion depuis la Suisse. Dans un rapport, la commission de prévention de la torture constate des lacunes dans leur prise en charge médicale. Elle déplore que l'aptitude de ces personnes à être transférées ne soit souvent évaluée que sur la base de dossiers. Elle recommande donc de renoncer au renvoi sous contrainte des personnes suivant un traitement psychiatrique stationnaire. Un homme de 46 ans comparé devant le tribunal criminel de l'Est vaudois à Vevey. Il est accusé d'assassinat subsidiairement de meurtre de sa compagne un soir de mai 2023 dans l'appartement de la victime à Vevey. Le prévenu risque au minimum 5 ans de prison si c'est le meurtre qui est retenu et jusqu'à la réclusion à vie si c'est l'assassinat qui est appliqué. L'affaire est portée devant la justice sur fond de jalousie, de possessivité, de choix de nom de famille et de domicile ainsi que de divergence sur l'éducation religieuse. Le ministre des Affaires étrangères israélien a confirmé la tenue prochaine à Rome d'un nouveau cycle de pourparlers entre son pays et le Liban. Rome précise de son côté qu'il se déroulerait a priori les 15 et 16 juillet. Israël, le Liban et les États-Unis ont conclu un accord cadre il y a deux semaines. Ces discussions doivent maintenant se poursuivre la semaine prochaine à Rome, a déclaré le ministre, assurant qu'Israël n'avait pas d'ambition territoriale au Liban. Exactement 23 mesures pour prévenir les pollutions, améliorer la qualité des eaux et accompagner les communes dans leur mission d'évacuation et de traitement des eaux. Le Conseil d'État vaudois renforce sa stratégie de protection des eaux du territoire cantonal pour la période 2026-2035. Le plan vise ainsi à mieux protéger les cours d'eau, les eaux souterraines et les lacs vaudois. Parmi les mesures, le renfort de la protection des eaux superficielles et souterraines et le développement de la prévention des pollutions grâce à une meilleure identification des risques, notamment. Vaud, mais aussi Neuchâtel et Genève ont déclenché dès aujourd'hui et au moins jusqu'à lundi prochain leur plan canicule. Avec des pointes attendues à 35 degrés, les autorités craignent pour les personnes les plus fragiles, déjà affaiblies. Un œil sur la météo, justement, soleil et chaleur pour ce mardi après-midi, avec quelques voiles de nuages élevés, puis quelques cumulus sur les reliefs, 34 degrés en plaine et un peu de vent en Ajoie et sur le nord du plateau. Même programme ces prochains jours, un peu de bise jeudi.
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0: 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Il est 15h.
1: Le coup préjudiciaire est tombé. Marine Le Pen est condamnée à 45 mois d'inéligibilité, dont 30 avec sursis. Elle peut, a priori, être candidate à la présidentielle de 2027. Mais la Cour d'appel de Paris l'a aussi condamnée à un an de bracelet électronique. La chef de file de l'extrême droite avait conditionné sa candidature à l'absence de condamnation au port d'un bracelet. Madame Le Pen doit s'exprimer au journal de 20h de TF1. En Suisse, le jeune qui a poignardé un juif orthodoxe en mars 2024 à Zurich écope d'un an de prison, peine maximale pour son âge, 15 ans au moment des fêtes. La sanction est commuée en mesure thérapeutique. Dans son jugement rendu mardi à Dilsdorf, aujourd'hui donc, la justice des mineurs a reconnu l'accusé coupable de tentative d'assassinat, de soutien à une organisation criminelle et d'appel à la discrimination et à la haine. L'ONU ne prévoit pas de coupes financières ou d'emplois supplémentaires, mais tout dépendra du paiement par les États membres de leurs obligations et également des fonds volontaires qui seront reçus. Après les coupes américaines et d'autres pays, l'ONU a été contrainte de diminuer de 9,2% son budget pour 2026. Celui qui est préparé pour 2027 devrait rester stable. Et en dehors du secrétariat, des dizaines de milliers de postes ont été coupés pour les agences onusiennes qui sont établies à Genève et plusieurs milliers ont eu lieu à leur siège de New York. Les obsèques du guide suprême Ali Khamenei se sont conclues ce mardi dans la ville sainte de Qom, selon l'agence de presse iranienne Tasnim. Elles vont se prolonger en Irak, pays où réside également une importante communauté chiite. Dans un événement conçu comme une démonstration de force et d'unité, des millions de personnes avaient rendu hommage aux dirigeants hier à Téhéran. Des images aériennes diffusées par la télévision d'État ont montré les rues de cette ville d'environ 1,5 million d'habitants, noire de monde. Il est mort, Moritz Dehaldeln, d'une longue maladie. Il avait 85 ans, réalisateur, photographe et directeur du festival de cinéma de nationalité britannique et suisse. En 1969, Moritz Dehaldeln avait créé avec sa femme Erika le festival qui deviendra Vision du Réel à Nyon. Vision du Réel est aujourd'hui l'un des plus importants rendez-vous internationaux consacrés au cinéma documentaire. Tennis, c'est les organisateurs du Swiss Open de Gstaad qui débute lundi prochain ont attribué une première wildcard à Jérôme Kim. L'Argovien de 23 ans avait atteint les quarts de finale l'an dernier dans l'Oberland bernois. L'Argovien sera par ailleurs associé en double à Stan Wawrinka. Le canton de Neuchâtel a adapté une partie du plan directeur cantonal pour permettre notamment un développement cohérent du tourisme et des loisirs. La liste des ports en tant que site touristique prioritaire à développer a été élargie. Les ports de Neuchâtel, Latène, Auvernier, Saint-Aubin, Courtaillot, Saint-Blaise, Autrive, des Brenets sur le Doubs et du Landron sur le lac de Bienne font partie des sites touristiques à développer. Le temps, bien ensoleillé et chaud, avec parfois des voiles de nuages élevés, quelques cumulus en montagne, jusqu'à 34 degrés en plaine, 0 degré vers 4200 mètres. Un peu de vent en ajoie sur le nord du plateau. Demain mercredi, toujours soleil et chaud, en plaine de 16 à 20 degrés au petit matin, jusqu'à 34 encore l'après-midi. Même météo jusqu'en fin de semaine, avec des orages qui peuvent déborder en plaine dès vendredi.
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0: 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Il est 16h.
1: Pierre-Étienne Joie.
2: Éligible mais condamnée à porter un bracelet électronique, Marine Le Pen est arrivée au siège du Rassemblement National vers 14h45 tout à l'heure pour décider avec des principaux cadres de son parti si elle sera quand même candidate à l'élection présidentielle. La chef des députés RN annoncera sa décision aux 20h de TF1. Marine Le Pen a notamment retrouvé sur place son dauphin Jordan Bardella et dont le sort est lié au sien. Si elle est candidate à l'Élysée, il sera destiné à Matignon. Si elle renonce, il se présente en train à sa place. Quant au président français, il a refusé de s'exprimer sur la réduction de la peine d'inéligibilité de Marine Le Pen et sa potentielle candidature pour l'élection présidentielle de 2027. Ce qui est sain pour la démocratie, c'est que le président de la République ne commente pas les décisions de justice, a déclaré Emmanuel Macron. Le prince Harry et le chanteur Elton John ont, eux, perdu leur procès qu'ils ont intenté au propriétaire du Daily Mail pour atteinte à la vie privée. Ils n'ont pas pu prouver qu'il y avait eu une collecte illégale d'informations, selon le jugement. Le fils cadet du roi Charles III, Elton John et d'autres personnalités avaient accusé la société éditrice du Daily Mail et du Mail on Sunday d'avoir intercepté des messages vocaux, écouté des conversations téléphoniques ou encore menti pour des articles publiés entre 1993 et 2018. Sommet de l'OTAN en Turquie, les présidents ukrainiens Volodymyr Zelensky et russe Vladimir Poutine veulent tous les deux aboutir à un accord pour mettre fin à la guerre en Ukraine. C'est ce qu'a affirmé Donald Trump à Ankara. Quant au chef de l'OTAN, il a annoncé plusieurs contrats d'armement. Des déclarations faites dans l'espoir de convaincre Donald Trump du sérieux des Européens à renforcer leur capacité de défense au premier jour de la rencontre à Ankara. Johan Mazambi ne disputera pas le 8e de finale de la Coupe du Monde de football Suisse-Colombie ce soir à Vancouver. Le Genevois blessé au genou hier lors du dernier entraînement incertain aussi, Ruben Vargas et Djibril Sow. Mourad Yakin pourrait donc au final devoir faire sans 5 joueurs, ce qui va compliquer la composition de son équipe. Suisse-Colombie à suivre dès 22h sur tous les vecteurs de la RTS. Et puis, au niveau plus local, Quentin Maceras est de retour en Suisse. Le défenseur de 30 ans a signé un contrat portant jusqu'à l'été 2028 avec Servette. Né et formé à Sion, où il a évolué de 2016 à 2020. Maceras jouait depuis 3 ans dans le championnat de Hongrie au sein du Puskas AFC. Tennis de retour sur le circuit à 44 ans. L'ex numéro 1 mondial Serena Williams aimerait jouer un tournoi avant l'US Open. Sa coach l'a affirmé une semaine après la défaite de l'américaine au premier tour de Wimbledon. Son premier match de simple depuis près de 4 ans. Revenue sur le circuit début juin, Serena Williams a disputé 2 matchs de double au Queens et à Berlin. Un lynx a été retrouvé mort au bord de la chaussée sur la route à grand trafic du massif jurassien entre Saint-Sergue dans le canton de Vaud et La Cure en France. L'incident a été pris en charge par la police cantonale vaudoise. Une filière qui avait écoulé plus de 200 000 préservatifs contrefaits en Europe au mépris de la santé des acheteurs a été démantelée, a annoncé l'Office européen de lutte antifraude. Ces faux préservatifs étaient vendus en Europe sous le nom et le logo d'une marque bien connue. Elle provenait d'un même fournisseur, Ampère, de Chine. Ensoleillé et chaud cet après-midi, voile de nuages élevés, par moments étendus, 34 degrés, même scénario mercredi et aussi jeudi.
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3: Et alors pourquoi ça ne vient pas? Ça devrait venir. Vous devriez avoir normalement une petite musique qui vient. Non, mais il n'y a rien qui veut partir. Je ne sais pas ce qui se passe, alors j'aimerais quand même juste vous dire que tout va bien. Tout à coup, la musique va arriver, d'un seul coup, et je me dirais, bah oui, et pourtant, tout était presque prêt. Je voulais vous dire de prendre une petite note de douceur, d'ajouter un soupçon de malice, et de laisser l'accord parfait résonner. La vie est une partition, un brin facétieuse. Enfin voilà, allez-y madame maintenant. Mais non, mais pourquoi? Mais que se passe-t-il? Allons donc, est-ce que vous m'entendez? Si vous m'entendez, vous pouvez composer le 076 401 22 77 et me dire « Mais bien sûr que je vous entends, mais il n'y a rien d'autre. » Et puis sinon, je ne sais pas. Je ne sais pas. Quelque chose qui ne fonctionne pas. Et alors, à ce moment-là, eh bien, vous m'envoyez vraiment désolée. Donc là, je crie et je dis « Mais venez m'aider, venez m'aider !» Et là, il y a quelqu'un qui arrive. Oui, parce que ça ne fonctionne pas. Je continue à parler à mes auditeurs, mais je ne suis pas à l'antenne. Ça ne part pas. ça n'a pas envie. Et tout à coup, ben voilà, il suffisait de demander. Voilà. Regardez-moi ça.
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3: Eh ben dis donc, il nous en sera arrivé des choses. Voilà, on débute comme ça et pourquoi pas, hein, c'est aussi une possibilité. Alors ce que je vous disais, prenez une note de douceur. Vous y ajoutez un peu de malice. Et puis il va falloir laisser l'accord parfait puisque ça va résonner tout ça très bien. Parce que la vie, c'est une partition un brin facétieuse. Hein. Vous l'avez vu, là on a été un peu syncopé, mais tout est arrivé en ordre. Mais tout ça demande juste à être dansé. Alors nous sommes aussi prêts à vous aider avec quelques jolies choses à faire près de chez vous grâce à un bloc-notes préparé par mes soins. Ça va être magnifique. Et puis, préparez-vous aussi à jouer. Oui, jouer ensemble, juste pour se faire plaisir, d'aller dans les studios d'enregistrement avec Pascal Chouva. Ça, ce sera le rendez-vous de 17h30. Mais sinon, jouer à danser, jouer à se faire du bien, jouer à se faire plaisir. On commente comme ça avec M. Onde Sensuelle. Bienvenue. J'entends.

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pas, je ne reviendrai pas avec Vendredi sur mer. Et puis nous étions dans une onde sensuelle, merveilleuse grâce à M. Et puis merci hein, pour vos messages. Vous voyez, et merci au super technicien qui est arrivé, qui heureusement nous écoutait, est arrivé comme par magie et a sauvé cette affaire. Hein. Et merci à Raph qui a écrit un petit message en disant bah oui c'était rigolo en tout cas. Et je dis ça tendrement, mais vous étiez bel et bien à l'antenne. Et ça veut dire qu'aussi ben c'est bon. Il y avait aussi Sandrine qui a écrit mais oui on vous entend. Bonjour. Ça veut dire que vous êtes là. Ça fait plaisir de vous savoir à l'écoute. Jamais très très loin. Ça, c'est les grandes histoires comme ça. On peut faire confiance les uns aux autres. Une espèce de fidélité. On écoute tout de suite Ravage avec le titre Disparition totale et définitive composé de Simon et Martin. Écoutez bien, c'est pas mal du tout.

Il y en a pour tout le monde par ici. Moi, je vous le dis. Les amoureuses de cils, et amoureux aussi, pas de cils, de fossiles, de cils, se font embrasser par une rose. Franchement, c'est pas mal. Le duo de pop électro français faisait des ravages juste avant avec le titre Disparition totale et définitive. Nous, on en est qu'au tout début de cette émission qui dure jusqu'à 19h avec un petit bloc-notes dans quelques instants. Il y aura de la soul d'ici 19h et puis une attraction terrible, totale, monumentale, merveilleuse entre Juliette Armanet et Sébastien Tellier qui s'installe ici. Maintenant, eh ouais,

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Natacha Saint-Pierre et Angoune qui donnent tout pour vivre l'amour, adapté des poèmes de Sainte Thérèse. Et c'est assez fou parce qu'en 2013, elles ont chanté ce titre en direct devant le pape François. C'était le 7 décembre 2013. Ça devait quand même être quelque chose, non? Oh, quand même. Si vous avez un amoureux qui s'appelle Sébastien, il est temps de lui envoyer cette chanson, L'attraction, tout à l'heure entre Juliette Armanet et Sébastien Tellier. Sinon, on va le voir du côté de Toun, Sylviane.

0: Bon, récapitulatif, il ne s'appelle pas Sylviane, mais Siviliane, d'accord. Il est quand même suisse, bah oui. Oui, même carrément, oui, qu'est-ce que je vous avais dit? Bah, il vient de Suisse allemande, ce monsieur Siviliane. Il vient même de Thun, il vient même de Goldieville. Voilà, comme ça, on saura tout, ou presque, sur celui qui vient de nous interpréter. Growing Up Hearts, au liqueur.
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0: Avis aux amoureux et aux amoureuses de poésie, d'altitude et d'accords presque parfaits. En juillet, le Palp Festival bouscule toutes nos habitudes et transforme le Valais en une espèce d'immense salle de concert à ciel ouvert. Et ça, c'est quand même super méga cool. Premier rendez-vous à retenir le 12 juillet pour un événement gratuit. C'est dans 5 jours. Hein. Donc voilà, vous avez de quoi vous organiser. Ça s'appelle Ayez là. Ayez là, on pose le décor, vous êtes perché à l'alpage de la Chaux sur les Hauts de Verbier face à un panorama époustouflant. C'est dans ce cadre-là, dans ce cadre alpin grandiose, que la voix merveilleusement grave et belle, la poésie du chanteur français Bertrand Belin, viendront faire vibrer les sommets. Oui, c'est là-bas.
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C'est Bertrand Belin que vous allez rejoindre le 12 juillet prochain, parce qu'il ne faut pas rater ce moment-là. Le 12 juillet, une raclette, une montée à l'alpage et un concert de Belin. Moi, je dis franchement, c'est gaz, non ? Le bloc-notes revient demain à 4h30. Et puis, sinon, un petit scoop, cette chanson est signée Louis Chédid.

La. Eh ben, je ne sais pas vous, mais en tout cas, moi, ça faisait très longtemps, au moins depuis l'année de sa sortie, en 1989, que je n'avais pas entendu ce titre, Words, extrait de Color, le premier album des Anglais de Christians. Et cette mélodie trop belle, qui est en réalité une adaptation de la célèbre musique irlandaise traditionnelle, Women of Ireland. Et figurez-vous que je me suis dit que ça vous ferait peut-être plaisir d'en entendre un extrait par Alexandra Miller.

par Alexandra Miller. Comme ça, on a aussi une petite pensée pour notre fidèle auditrice Christine d'Irlande qui nous écrit régulièrement au 076 401 22 77. On change d'ambiance. Le Brésil, est-ce que vous prenez... Ah, bah, Caetano Veloso ne se refuse pas.

Desde que o samba é samba, avec Caetano Veloso. Franchement, c'est d'une beauté, non? Aïe, aïe, aïe, aïe, aïe. Comme dans un festival, on change d'ambiance. Voici

0: Mais c'est lui qui a dit, dis quelque chose.
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0: Oh, pardon. Oh, désolée. Je suis désolée. Je me suis un tout petit peu trop lâchée. Un jour au mauvais endroit avec Calogero tout à l'heure. Et c'est ce que je vous disais tout à l'heure, hein, c'est ça. On est un petit peu comme ça. Donc voilà l'été, jusqu'à 19h, on se fait notre petit festival. C'est pour ça qu'on peut passer de Bob Marley à Ten Sisi, en revisitant Calogero. On va voir du côté de Caetano Veloso, The Christians, Louis Chédid,

0: J'adore. I'm not in love. C'est tellement vaporeux et mais en même temps très intense, magnifique. C'était Ten Sissi pour terminer cette heure. 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On se retrouve juste après quelques informations. 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
1: Pierre-Étienne Joie.
2: La justice française a ouvert la voie à une quatrième candidature à la présidentielle de Marine Le Pen. La chef de file de l'extrême droite a vu sa peine prononcée fin mars 2025, réduite en appel à 45 mois d'inéligibilité, dont 15 mois ferme. Mais la peine de 3 ans de prison, dont un ferme sous bracelet électronique, la place face à un dilemme. Elle doit annoncer sa décision sur une éventuelle candidature au journal télévisé de TF1 à 20h. Si elle est candidate à l'Élysée, son dauphin Jordan Bardella sera destinée à Matignon. Si elle renonce, il se présentera à sa place pour la présidentielle de l'année prochaine. Johan Manzambi ne disputera pas le 8e de finale de la Coupe du Monde de football Suisse-Colombie ce soir à Vancouver. Le Genevois blessé au genou hier lors du dernier entraînement. Incertain aussi pour l'instant Ruben Vargas et Djibril Sow. Mourad Yakin pourrait donc au final devoir faire sans 5 joueurs, ce qui va compliquer la composition de son équipe. Suisse-Colombie à suivre dès 22h sur tous les vecteurs de la RTS. Arma Suisse et le constructeur américain du F-35 ont annoncé avoir concrétisé de nouveaux projets de compensation liés à l'achat des avions de combat. Contrairement à l'achat des appareils dont le coût s'avère plus élevé que prévu, les objectifs fixés pour les contreparties sont en bonne voie d'être atteints. Parmi les nouveaux projets de compensation figure notamment un centre de formation dédié à la maîtrise des moteurs du F-35, le développement de capacités de production et de réparation de la verrière de son cockpit. Les obsèques du guide suprême Ali Khamenei se sont conclues ce mardi dans la ville sainte de Qom, selon l'agence de presse iranienne Tasnim. Elles vont se prolonger en Irak, pays où réside également une importante communauté chiite. Dans un événement conçu comme une démonstration de force et d'unité, des millions de personnes avaient rendu hommage aux dirigeants hier à Téhéran. Des images aériennes diffusées par la télévision d'État ont montré les rues de cette ville d'environ 1,5 million d'habitants, noires de monde. Le jeune qui a poignardé un juif orthodoxe en mars 2024 à Zurich écope d'un an de prison, une peine maximale pour son âge, 15 ans, au moment des fêtes. La sanction est commuée en mesure thérapeutique. Dans son jugement rendu à Düsseldorf, la justice des mineurs a reconnu l'accusé coupable de tentative d'assassinat, de soutien à une organisation criminelle et d'appel à la discrimination et à la haine. La ressortissante ukrainienne de 39 ans soupçonnée d'avoir mené la tentative d'assassinat d'un homme d'affaires d'origine ukrainienne à Monaco a été retrouvée morte en Ukraine avec des blessures par balle à la tête. La police ukrainienne a arrêté 2 suspects de son meurtre, un ancien membre des forces de l'ordre et un employé actuel de la Direction générale de renseignement ukrainien. Et le fondateur de Vision du réel est mort. Moritz D. Adeln avait créé le festival de documentaires en 1969 à Nyon. Il a dirigé certains des plus grands festivals internationaux de cinéma, dont celui de Locarno. Les films sur la Piazza Grande à Locarno, c'était lui. Un ciel souvent voilé ce soir et cette nuit, demain bien ensoleillé, 34 degrés, demain mardi ciel dégagé hormis quelques voiles de nuages élevés, mercredi généralement ensoleillé aussi, 34 degrés encore avec un faible vent, jeudi ensoleillé et chaud toujours et cette fois une faible bise, vendredi et ce week-end ensoleillé avec quelques orages isolés en montagne pouvant déborder en plaine samedi.
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0: 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Il était une fois une mélodie espiègle comme tout qui cherchait ses mots un petit peu partout. Entre 2 soupirs poétiques et un éclat de rire en croche, elle décida de s'installer ici. Son envie insatiable de musique et de musicien l'emmena comme une évidence dans les studios de musique aux côtés de Pascal Chouvet pour sa chronique de l'été. Alors donc, cette dame, eh ben c'est moi. Oui, la mélodie espiègle. Eh ben, c'est moi. Alors donc, accordez vos violons, préparez vos zygomatiques. Le spectacle de la joie commence, ou plutôt continue, maintenant. Voilà.

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Elle a ouvert le Montre Jazz Festival le 3 juillet dernier avec ce titre, peut-être, je ne sais pas, mais en tout cas c'est elle qui était dans la salle gratuite, sur la scène gratuite, avec cette revendication d'être nulle parfois, mais alors ça fait un bien fou. Hein, franchement. Les épices du souk du Caire avec Benabar, et c'était Mary J qu'on entendait à l'instant, bien évidemment.

0: Losing My Words, mais aussi Losing My Religion avec R.E.M. Et puis tout à l'heure, nous étions là-bas avec Mathieu Deslongchamps. On va aller se mettre sur le manège d'Étienne Dao quelques instants avant de retrouver les studios où il fait bon frais. Les studios proposés, les studios de légende proposés par Pascal Chouvet avec Manuel Jacquinot qui vient de sortir un bouquin. Non, Mathieu, Manuel, Mathieu. Je vérifie tout ça et je vous reviens.
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From Down Here par le phénomène Lola Young, 25 ans à peine, née dans le sud de Londres. Elle a étudié à la prestigieuse Brit School, comme Adele ou Amy Winehouse. Est-ce que Corneille vient de là-bas? Je ne crois pas. Il vient de un petit peu plus loin encore.

0: parce qu'on vient de loin avec Corneille à l'instant. Voilà, c'était Manuel Jacquinet, le nom du monsieur qui a écrit ce gros bouquin consacré au studio de légende, à qui Pascal Chouvet tend son micro tout l'été sur Option Musique pour Studio de légende. Ben, figurez-vous que c'est maintenant.
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2: Manuel Jacquinet, nous restons au studio d'Avou, déjà évoqué hier, car à D'Avou, il y a un personnage, Claude Hermelin, qui est mis au travail dès son engagement. C'est lui qui a enregistré Ma vie d'Alain Barrière, son premier tube, dont la prise de son s'est encore effectuée au studio Europa Sonore. Donc il y a un lien.
3: Déjà, Claude Hermelin, c'est pas son vrai nom. On raconte pourquoi dans le livre. Il a appris son métier, comme beaucoup d'ingénieurs du son, avec d'autres qui l'avaient formé. Europa Sonore a été, comme beaucoup d'autres studios, une de ces écoles de formation au sein desquelles les très grands ingénieurs ont été formés, puis après on emmenait l'équipe. C'est un peu comme une équipe de foot. À l'époque, faut savoir que la maîtrise du matériel est quand même quelque chose de très compliqué et qu'il faut absolument des gens qui ont une oreille musicale, qui savent trouver, gérer le matériel et puis qui savent gérer les gens. Parce que on l'a pas beaucoup dit, mais la session de studio, c'est gérer des artistes, des intermittents, des musiciens, et il faut une forme d'intelligence psychologique très particulière.

0: De nombreux musiciens anglo-saxons sont passés par le studio d'Avou, Talking Heads, les Rolling Stones, Duran Duran, qui est resté 6 mois, et Prince qui travaillait en secret, mais Claude a pu observer Prince grâce à un vassistas. C'est une belle histoire.
1: Qui dit star et enregistrement en studio dit à la fois entourage, discrétion surtout sur le fait qu'ils sont en studio. On raconte dans le livre qu'il y a des grands studios qui ont perdu leur clientèle parce qu'ils ont fait trop savoir oui. qu'un tel ou un tel allait arriver. Et Prince arrivait avec, à l'époque, beaucoup de matériel, des gens qui l'accompagnaient, et il était déjà une très grande star. Et en l'occurrence, ce qu'il ne savait pas, c'est qu'il y avait un petit vassistas qui a permis à l'équipe de l'enregistrer et surtout de le voir pendant qu'il enregistrait, et qui ont permis en effet de découvrir un peu la façon dont il travaillait alors qu'il pensait avoir tout sécurisé.
0: C'est assez incroyable, hein?
1: Ouais, et il y en a plein d'histoires comme ça. Et il y a d'ailleurs dans le livre beaucoup de choses qu'on m'a demandé de ne pas raconter. Il ne faut pas oublier que le studio, c'est un endroit très discret où il n'y a pas de photos, où il se passe des choses. C'était aussi il y a 50 ans. L'un des plus grands ingénieurs du son aujourd'hui, qui a enregistré Evangelist et Aphrodite, m'a raconté des choses en me faisant jurer de ne pas raconter ce qui s'était passé ce jour-là dans le studio.

Oh, c'est si beau. Oui, bon, bah voilà, je pouvais parler à ce moment-là. Jevetta Steele avec Calling You, un nouveau rendez-vous dans un studio de légende. Ce sera demain à 17h30, c'est votre rendez-vous de l'été que vous propose Pascal Chouvet.

0: Un duo suisse avec Stress et Zian, How to Heal. Je tomberai pas tout à l'heure ce tube signé Christophe Willem et c'est Bad Bunny qui prend la relève avec mes fruits des vacaciones. Vous allez pouvoir chanter avec lui? J'aimerais bien vous entendre. Ouais.
1: Aye, aye.

pourquoi pas? C'est vrai, j'étais en train de me questionner. C'est très étonnant lorsqu'on entend une chanson depuis 78 ans. Voilà, par les Cool and the Gang Celebration. Tout à coup, dans la voix d'une chanteuse extraordinaire, hein, excellente, Clara Luciani, elle est super. Dansant tant qu'on est vivant. Oui, pourquoi pas? Ça fait quand même toujours un peu bizarre. Mais Fui des Vacaciones, ça c'est le tube de l'été. Par le meilleur, hein, Bad Bunny.

0: se fait plaisir, on fredonne un petit peu avec Harry Nilsson avant qu'il n'aille très très très haut. Everybody's Talking. Quelques infos, on revient après les infos, 18h.
1: Pierre-Etienne Joie.
2: Et on commence avec du cyclisme. Le Danois Mads Pedersen a remporté la 4e étape du Tour de France à Foix. Le Norvégien Torstein Train endosse le maillot jaune. Les dirigeants de gauche n'ont pas retenu leur coup contre Marine Le Pen, une délinquante selon le PS, après la décision de la Cour d'appel de Paris. Les Verts ont jugé le port du bracelet électronique peu compatible avec une candidature présidentielle. La justice française a donc rouvert la voie à une 4e candidature à la présidentielle de Marine Le Pen. La chef de file de l'extrême droite a vu sa peine prononcée fin mars 2025, réduite en appel à 45 mois d'inéligibilité, dont 15 mois ferme. Une peine de 3 ans de prison, dont un ferme sous bracelet électronique. Elle doit annoncer sa décision sur une éventuelle candidature au journal télévisé de TF1 à 20h. Le Parlement européen a approuvé une réforme qui redéfinit les compétences en matière de chômeurs frontaliers. Cette réforme pourrait entraîner des coûts supplémentaires de plusieurs centaines de millions de francs pour la Suisse. Elle prévoit également de nouvelles dispositions concernant les prestations de soins de longue durée, les prestations familiales. Une adoption ne pourrait intervenir qu'avec l'accord explicite de la Suisse, a déclaré le secrétariat d'État à l'économie. Nigel Farage, chef du parti anti-immigration Reform UK, a annoncé qu'il démissionnait du Parlement britannique et qu'il se battrait pour se faire réélire. Il est rattrapé par des affaires de dons non déclarés de la part de riches soutiens. Une session de pourparlers directs entre Israël et le Liban doit se dérouler mi-juillet à Rome. Ces discussions entre ambassadeurs se dérouleront, sauf surprise, les 15 et 16 de ce mois. Cette session de pourparlers sera la 6e entre les deux pays voisins qui n'entretiennent pas de relations diplomatiques depuis le printemps. Le bilan des orages violents et précipitations extrêmes en Chine est monté à 17 morts avec des centaines de blessés et plus de 100 000 personnes évacuées, poussant le président Xi Jinping à demander une mobilisation totale des secours. Tennis, les organisateurs du Swiss Open de Gstaad ont attribué une première wildcard à Jérôme Kim, 196e mondial. L'Argovien de 23 ans avait atteint les quarts de finale l'an dernier dans l'Oberland bernois. Et puis, le numéro 1 mondial, Yannick Sinner, tenant du titre à Londres, s'est qualifié pour les demi-finales de Wimbledon. Il a battu 7-5, 7-6, 6-3 l'Allemand Jan-Lennard Struff. Le CIO a fait entrer au programme des JO 2030 de nouvelles épreuves de ski et de snowboard freeride et de patinage synchronisé. Mais il abandonne le combiné nordique, épreuve historique des Jeux d'hiver. Au total, l'édition attendue dans les Alpes françaises atteindra la parité femmes-hommes pour la première fois aux Jeux d'hiver chez les athlètes, avec au total 3046 participants attendus dans 126 épreuves. Le Comité international olympique a aussi levé les restrictions imposées aux sportifs russes. Ceux-ci pourront retrouver les sports d'équipe et participer aux qualifications pour les JO 2028 de Los Angeles, mais le CIO ne leur rend pas dans l'immédiat leur hymne et leur drapeau. Un ciel souvent voilé ce soir et cette nuit, demain bien ensoleillé, 34 degrés avec un faible vent, jeudi ensoleillé et chaud toujours et cette fois une faible bise, vendredi et ce week-end ensoleillé avec quelques orages isolés en montagne pouvant déborder en plaine samedi.
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0: 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Rangez vos partitions grises, vos teasers mélancoliques. Mais oui, mettez ça de côté. Voici le moment d'accorder nos vies sur la fréquence du bonheur, de la joie et de la bonne humeur. Une petite ritournelle espiègle, une petite introduction, là pour vous redonner le sourire, si vous l'aviez perdu, si vous l'avez toujours, eh ben gardez-le. Laissez la musique opérer, faire le travail, la suite. La poésie s'occupera du reste. Et allez, venez avec moi, on va aller voir du côté de Stromae avec Cesaria. Bienvenue.

un très joli duo composé de l'excellent Suisse Louis Matute et Dora Morellenbaum, Naome Convem. Tout à l'heure, nous étions avec Ave Cesaria et un petit peu de Stromae. Euphorie, Vidéoclub, ça vous va? Vous allez pouvoir peut-être chanter là-dessus ou danser. Moi, je danserai, je crois.

Voilà, jusqu'ici, on a jumpé un peu dans toutes les langues, hein, en anglais ici avec Van Allen, tout à l'heure avec Video Club en français, il nous manquait un petit italien. Je pense que Lea Gavino, avec I Treni, va pouvoir nous dépatouiller de cette terrible affaire. Elle est là, elle arrive, elle est...

Les philharmonies martiennes. Oh, je me suis tellement bien entraînée à vous le dire bien que du coup, je l'ai mal dit. Les philharmonies martiennes, emmenées par les innocents à l'instant. Nous étions sur les trains, i treni, par Léa Gavino tout à l'heure. On retourne en Suisse avec Licia Cherry qui nous chante une chanson en anglais. Treat me good.

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Il est temps d'arrêter d'essayer d'être mieux, mais enfin d'être soi. On dirait qu'il a bien réussi à faire tout ça, Ben Mazoué. Drôlement bien accompagné ici de pommes. Et on a presque envie d'attendre encore longtemps avec eux. Pas trop longtemps. On a envie de se faire du bien encore jusqu'à 19h avec des belles musiques, des belles chansons. Namir dans quelques instants, un groupe suisse à surveiller. Et puis Jean-Jacques Goldman aussi. Mais Eric Clapton s'est installé. Father's Eyes.

Avec Sacré Français sur Option Musique, ça sent l'été. Ça, faut dire merci au DJ et producteur français Dimitri From Paris, avec ce titre sorti en 1996 sur son premier album Sacre Bleu. Je ne suis pas celle que vous croyez. Oui, bah ça c'est la voix d'une certaine Gillian Hills. Je suis sûre que vous connaissez cette voix-là. C'est cette voix-là qu'il a samplée avec certaines autres aussi hyper connues. Celle de Gillian Hills, vous la connaissez peut-être mieux là.

Et je comprends très bien pourquoi Dimitri From Paris a eu envie de prendre la voix de cette femme merveilleuse. C'était juste pour vous en mettre un tout petit peu dans les oreilles à 18h42 pour se faire du bien, pour se faire plaisir, parce que c'est l'été sur Option Musique. On en profite pour se mettre aussi des choses qu'on n'avait pas entendues depuis longtemps, avec la voix douce et merveilleuse de Gilles Kaplan, Tout ce qui nous sépare.

C'est vrai qu'on a plus l'habitude de l'entendre dans la voix de Aretha Franklin, et pourtant cette chanson Respect a été entièrement écrite, composée et enregistrée par Otis Redding en 1965 pour son album Otis Blue, avec une version un peu différente, hein, les propres revendications d'un homme, un homme qui travaille dur toute la journée pour amener de l'argent à la maison, et puis en échange de ce sacrifice, eh bien il demande simplement à sa compagne de lui montrer du respect lorsqu'il passe la porte le soir. C'est un cri de fatigue teinté d'une fierté un peu macho de l'époque, mais bon, voilà, c'était une version originale. Je la prends comme vous en même temps, peut-être que vous le saviez déjà. Ce qui est aussi assez original, ça fait déjà 2-3 ans qu'ils sont sur le marché, j'allais dire. C'est un projet suisse, il s'appelle Namir, le projet d'une sœur et d'un frère, rejoint par des amis, tous amoureux de la musique et d'une certaine mélancolie. Why do you think so much? Namir.

J'adore. Namir, avec ce titre Why Do You Think So Much, extrait de l'album Mauvaise Fleur, on va certainement en entendre parler encore. Vous les avez peut-être déjà vus. Ils étaient au Docks ce printemps dernier. Ils étaient également pendant le Montreux Jazz Festival avec une scène spéciale en plein air sur la terrasse des Tilleuls en juin dernier. Bref, retenez ce nom. Namir. Mardi aussi, groupe suisse, très bien. Le tube de l'été, Coco Limone.

0: se dire ciao ciao sur Maggie May de Rod Stewart, vous dire à très très bientôt. Après les informations, vous avez rendez-vous avec la salade de fruits de Joe Herba. Passez une excellente soirée, il est 19h.
1: Grégoire Moll.
2: Le Parlement européen a approuvé aujourd'hui une réforme qui concerne les chômeuses et chômeurs frontaliers. Cette réforme pourrait entraîner des coûts supplémentaires de 600 à 900 millions de francs supplémentaires par an, d'après le secrétariat d'État à l'économie. Celui-ci a déclaré que l'adoption de cette réforme ne pourrait intervenir qu'avec l'accord explicite de la Suisse. L'un des changements votés par le Parlement européen est que les allocations de chômage seraient désormais versées par l'État où la personne a exercé son dernier emploi. Pour les frontaliers et frontalières françaises travaillant en Suisse, c'est donc la Suisse qui devrait payer ses allocations chômage, le cas échéant. Nouvelle hausse des températures attendues ces prochains jours en Suisse. Météo Suisse annonce notamment un franchissement du seuil de canicule de degré 3 en Valais dès demain et jusqu'en début de semaine prochaine au moins. Le service de la santé publique rappelle aujourd'hui l'importance de se protéger de la chaleur, de s'hydrater régulièrement et de faire preuve de solidarité envers son entourage. Marine Le Pen est éligible, mais sous bracelet électronique. La justice française a ouvert aujourd'hui la voie à une possible quatrième candidature de cette figure du Rassemblement national à l'élection présidentielle qui se tiendra l'an prochain en France. La sanction du bracelet électronique restreindra cependant la liberté de mouvement de Marine Le Pen. Celle-ci doit dire au journal de 20h de TF1 si elle est candidate à l'élection présidentielle. Le président français Emmanuel Macron, lui, affiche son soutien au nouveau pouvoir syrien pour mener à bien la transition politique en Syrie. Deux engins avaient explosé plus tôt dans la journée près de l'hôtel où Emmanuel Macron venait de passer la nuit dans la capitale syrienne, sans toucher le président français mais en faisant 18 blessés. Lors d'une conférence de presse avec le président syrien, Emmanuel Macron a déclaré « Nous sommes à vos côtés pour vous dire notre confiance dans le peuple syrien, dans votre travail pour apporter la paix, la sécurité, la prospérité ». J'ai été très déçu par l'OTAN. Les mots du président américain Donald Trump lors du sommet de l'OTAN, justement. Donald Trump estime que l'Europe l'a laissé tomber pendant la guerre en Iran. Le chef de l'OTAN, lui, a annoncé aujourd'hui plusieurs contrats d'armement qui se chiffrent en milliards de dollars. Mais les dépenses strictement militaires des pays européens de l'OTAN et du Canada devraient augmenter en 2026 à un rythme moins élevé que l'année précédente. Les États-Unis réclament que les Européens renforcent leur capacité de défense. En cyclisme, le Danois Mats Pedersen a remporté la quatrième étape du Tour de France qui s'est tenue aujourd'hui sous une forte chaleur, 38 degrés lors de l'arrivée des coureurs à Foix. Le maillot jaune revient au Norvégien Torstein Traen. Coupe du monde de football, l'Égypte mène actuellement l'Argentine 1-0 dans les huitièmes de finale. À 22h, la Suisse affrontera la Colombie. La Nati devrait a priori jouer sans Johan Manzambi. Le joueur serait forfait d'après le Blick. Toujours selon ce journal, Johan Manzambi s'est blessé à un genou lors du dernier entraînement avant ce match de huitièmes de finale. Ciel souvent voilé en cette fin de journée, les nuages devraient progressivement partir dans la nuit. Demain, le temps sera ensoleillé et chaud en Suisse romande et en Valais avec quelques voiles nuageux. En plaine, il fera au minimum 16 à 20 degrés et 33 degrés au maximum. Le temps devrait rester ensoleillé et chaud jusqu'à vendredi inclus. Les températures devraient monter jusqu'à 34 degrés jeudi et vendredi. Vendredi, des orages isolés en cours d'après-midi pourraient se produire dans les Alpes et sur l'ouest du Jura. Il est possible que ces orages débordent localement en plaine en soirée.
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0: l'espionnage.
1: La CIA, dont l'emblème est or, rouge et bleu, surmonté d'un aigle, l'aigle américain, et qui comporte en son centre un bouclier figurant une boussole à 16 points qui symbolise l'arrivée des informations du monde entier vers une organisation centrale, la CIA est donc le sigle de l'organisation Central Intelligence Agency, qui remplaça le bureau du service stratégique, le fameux OSS, dès la fin de la guerre.

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1: Selon un document publié par le Guardian, les renseignements américains traquent vos photos, vos emails, vos fichiers, vos SMS, vos informations sur les réseaux sociaux, sur le cloud et tous vos échanges audio et vidéo sur Internet.
2: Quels sont les risques à être surveillé par la sécurité américaine pour nous, je dis ?
1: Oui, alors même avec une demande de visa acceptée, par exemple, on peut se faire refuser l'entrée sur le territoire américain. C'est ce qui est arrivé à un trentenaire roman en février dernier, une affaire qu'avait révélée le matin dimanche.
2: Et que lui était-il arrivé ?
1: Alors, suite à une blague sur Gmail avec les mots-clés « explosé » et « avion », il s'était vu refouler à la douane malgré un visa valable.
2: Donc, il faut faire extrêmement attention à ce qu'on écrit dans nos mails.

Le programme de surveillance téléphonique de la NSA est légal. C'est en tout cas ce qu'estimait hier un juge new-yorkais. Dans son jugement, ce juge donne ainsi tort à une association de défense des libertés civiles qui voulait faire cesser la collecte massive de données téléphoniques. Mais à Washington, on n'est pas du même avis. Un magistrat de la capitale américaine, également juge fédéral, parlait il y a une dizaine de jours de manœuvres quasi orwelliennes du gouvernement américain. Référence au Big Brother de George Orwell. Ce nouveau rebondissement rend toujours plus probable une intervention de la Cour suprême américaine qui devrait trancher in fine sur la légalité du programme de l'Agence américaine de sécurité.

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1: La CIA occupe 38 immeubles de Washington. Son budget est de 3 billions de dollars par année. Elle dépend du Conseil national de sécurité, qui lui-même n'a de compte à rendre qu'au président des États-Unis. Les 100 000 personnes employées par les bureaux de renseignement de la CIA répondent rarement à la définition de l'agent secret donnée par les romans du genre. Pour devenir agent de la Central Intelligence Agency, il faut remplir un questionnaire de 13 pages concernant sa vie privée et ses antécédents.
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1: Grégoire Moll.
2: L'Union syndicale suisse dénonce des écarts qui se creusent depuis 10 ans entre les bas revenus et les hauts salaires. D'après l'USS, les salaires de la classe moyenne ont stagné entre 2016 et 2026, alors même que la productivité a augmenté d'environ 1%. Les salaires du 1% des salaires les mieux rémunérés ont, eux, augmenté de plus de 16% depuis 2016. Autre analyse de la part de l'Union patronale suisse, celle-ci met en avant que sur une période plus longue de 2008 à 2024, ce sont les salaires les plus bas qui ont connu la plus forte augmentation. L'UPS indique aussi qu'entre 2010 et 2022, le salaire horaire médian réel a augmenté de 12% en Suisse, qui se place ainsi en tête des pays d'Europe occidentale. Le Comité international olympique lève une partie des restrictions qui visaient les sportifs russes. La chef du CIO a déclaré « Nous voulions garantir à tous les athlètes la possibilité de participer aux Jeux olympiques et de ne pas être tenus responsables des actes de leur gouvernement. La Russie pourra ainsi viser les Jeux olympiques de 2028 à Los Angeles, même dans les sports d'équipe. Mais Moscou ne retrouvera pas dans l'immédiat son drapeau et son hymne lors des JO. La Russie ne peut pas participer sous ses propres couleurs aux Jeux Olympiques depuis 2016, d'abord du fait d'un scandale de dopage, puis en raison de l'invasion de l'Ukraine par la Russie. Et aux prochains Jeux Olympiques d'hiver, il y aura du freeride et du patinage synchronisé artistique. Le CIO a décidé aujourd'hui d'intégrer ces deux disciplines au programme. Le ski alpinisme, qui a fait ses débuts olympiques cette année à Milan Cortina, est reconduit. Les prochains Jeux Olympiques d'hiver auront lieu dans les Alpes françaises en 2030. Le cardinal archevêque de Rabat se met en retrait suite à des accusations de violences sexuelles par au moins 5 femmes, d'après l'agence France-Presse. L'AFP a notamment consulté le témoignage écrit d'une femme qui accuse le cardinal de gestes physiques qu'elle a perçus comme déplacés. Le cardinal archevêque Cristobal López Romero dit n'avoir commis ni agression, ni violence, ni harcèlement sexuel. Il déclare qu'il continuera à coopérer avec ses supérieurs dans l'enquête qui a été ouverte et pour ne pas entraver l'enquête, il ne présidera aucune célébration publique et n'interviendra dans aucune activité pastorale. Lors du conclave de l'an dernier, ce cardinal archevêque faisait partie des cardinaux les plus en vue. Plusieurs médias lui donnaient même de bonnes chances d'être élu pape. Marine Le Pen doit annoncer au journal de TF1 si elle sera candidate à l'élection présidentielle. Celle qui devait défendre les couleurs du Rassemblement national a été condamnée aujourd'hui à 1 an d'emprisonnement sous bracelet électronique et à une peine d'inéligibilité déjà purgée. Sa candidature serait possible, mais Marine Le Pen devrait faire campagne sous bracelet électronique, donc avec une liberté de mouvement entravée. Par ailleurs, la procureure générale près la cour d'appel de Paris, elle a indiqué qu'elle déciderait la semaine prochaine de se pourvoir ou non en cassation. Ciel souvent voilé en fin de journée et en soirée, ça devrait se dégager progressivement dans la nuit. Le temps sera ensoleillé et chaud demain et jusqu'à vendredi inclus. Température minimale demain entre 16 et 20 degrés, maximum 33. Le thermomètre devrait monter jusqu'à 34 degrés jeudi et vendredi et pourrait même atteindre 35 degrés samedi.
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0: 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Il est 21h.
1: Grégoire Moll.
2: Marine Le Pen est candidate à l'élection présidentielle française de l'année prochaine. Elle l'a annoncé tout à l'heure lors du journal télévisé de la chaîne TF1. Plus tôt, la cour d'appel de Paris l'avait condamnée pour détournement de fonds publics à 3 ans de prison, dont un an ferme aménageable avec bracelet électronique. Mais Marine Le Pen a indiqué qu'elle allait se pourvoir en cassation. Ce pourvoi suspendrait, selon elle, les effets de la condamnation prononcée aujourd'hui contre elle, ce qui lui permettrait donc de faire campagne sans bracelet électronique. Il n'existe plus de scénario dans lequel je ne peux plus me présenter, a déclaré Marine Le Pen. Plusieurs navires ont été attaqués dans le détroit d'Ormuz ces dernières heures. Un drone a notamment visé un navire qatari transportant du méthane qui transitait par ce détroit. Le Qatar accuse l'Iran d'être à l'origine de cette attaque et convoque le chargé d'affaires iranien à Doha pour protester officiellement. Le Qatar joue un rôle de médiateur entre les États-Unis et l'Iran et c'est la première fois qu'un méthanier qatari est touché depuis le début de la guerre qui oppose l'Iran aux États-Unis et à Israël. Le cercueil de l'ayatollah Ali Khamenei arrive en Irak, d'après un média irakien d'État. Des processions doivent avoir lieu demain dans ce pays. Ces processions font suite aux obsèques de l'ancien guide suprême iranien qui ont eu lieu en Iran jusqu'à aujourd'hui. Des millions de personnes ont notamment rendu hommage à Ali Khamenei hier. Ali Khamenei a été tué le 28 février au premier jour de frappe israélo-américaine sur l'Iran. En Suisse, un adolescent a été reconnu coupable d'une tentative d'assassinat antisémite à Zurich. Il a été condamné à 1 an de prison. C'est la peine maximale étant donné son âge au moment des faits. Il avait alors 15 ans. Mais sa peine a été changée en placement avec obligation de soins. Les faits remontent à mars 2024. Cet homme avait alors frappé un homme cinquantenaire de 17 coups de couteau à proximité d'une synagogue. L'homme avait survécu à ses blessures mais avait été grièvement blessé. Coupe du monde de football, l'Argentine se qualifie pour les quarts de finale en sortant l'Égypte sur un score de 3-2. L'équipe argentine était menée 2-0 après 67 minutes de jeu, mais a donc réussi à retourner la situation. L'Argentine affrontera l'équipe victorieuse du duel Suisse-Colombie qui commence dans environ 1 heure. Un match à suivre sur les vecteurs de la RTS. Ciel souvent voilé en cette fin de journée, les nuages devraient progressivement partir dans la nuit. Demain, le temps sera ensoleillé et chaud en Suisse romande et en Valais avec quelques voiles nuageux. En plaine, il fera au minimum 16 à 20 degrés et 33 degrés au maximum. Le temps devrait rester ensoleillé et chaud jusqu'à vendredi inclus. Les températures devraient monter jusqu'à 34 degrés jeudi et vendredi. Vendredi, des orages isolés en cours d'après-midi pourraient se produire dans les Alpes et sur l'ouest du Jura. Il est possible que ces orages débordent localement en plaine en soirée.
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0: 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Il est 22h.
1: Grégoire Moll.
2: Coupe du Monde, l'Argentine s'est qualifiée pour les quarts de finale en battant l'Égypte 3-2. En quart, elle rencontrera le vainqueur de la rencontre qui démarre maintenant, Suisse-Algérie. Joël Robert, dans quel état d'esprit est la Nati au moment du coup d'envoi?
3: C'est Suisse-Colombie. Hein,
2: Suisse-Colombie, pardon.
3: Oui, Suisse-Colombie, ça vient de débuter. Un état d'esprit un petit peu perturbé parce que Manzambi n'est pas là, il est blessé. Ebischer et Raquez ne sont pas là. C'est Rider et Yachari qui remplacent Manzambi et Vargas qui, lui, quand même, est sur le banc. Zakaria est confirmé à droite contre une équipe colombienne qui, elle, affiche sa composition standard, celle attendue notamment avec Rodriguez, Suarez et Diaz à l'attaque. On attend des duels intéressants avec Zakaria également confirmé sur le côté droit qui aura un match dans le match avec Luis Diaz. La Suisse a quand même ses chances malgré l'absence de Manzambi pour ce dernier huitième de finale. L'équipe de Suisse veut enfin aller en quart de finale. Eh bien, elle n'a pas le choix. C'est ce soir, 22h heure suisse, 13h ici à Vancouver. La Suisse doit réussir le gros match, un gros match pour aller en quart de finale. Mais elle en a complètement les capacités. Une minute dans cette première mi-temps et toujours 0-0.
2: Merci Joël Robert. On vous retrouve dans une heure. Le match est à suivre sur RTS Première et d'autres vecteurs de la RTS. Les États-Unis réinstaurent des sanctions économiques sur le pétrole iranien. La raison, des actions iraniennes à Hormuz, qu'un responsable américain qualifie
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2: Ce sont des actions iraniennes à Hormuz qu'un responsable américain qualifie de totalement inacceptables. Plusieurs navires ont été attaqués ces dernières heures dans le détroit d'Hormuz. Le ministère américain des Finances a publié un document interdisant les nouvelles transactions d'hydrocarbures iraniens à partir d'aujourd'hui. En France, plusieurs personnalités politiques critiquent le choix de Marine Le Pen d'être candidate à l'élection présidentielle française. La figure du Rassemblement national a annoncé sa candidature malgré sa condamnation pour détournement de fonds européens. Elle a fait appel de cette condamnation. Gabriel Attal, candidat du parti macroniste Renaissance, a parlé de la

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0: 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Il est 23h.
1: Grégoire Moll.
2: Coupe du Monde, c'est la mi-temps dans le match Suisse-Colombie. Les deux équipes jouent leur place en quart de finale. Joël Robert, aucune équipe n'a pris l'avantage au score pour le moment.
3: En effet, le match est assez fermé, pas de risque ni d'un côté ni de l'autre. Deux équipes extrêmement prudentes, une formation helvétique qui, on vous le rappelle, joue sans Manzambi avec Rieder Yachari comme titulaire. Trois occasions dans cette première période. La première pour les Colombiens, la 21e, Puerta, mais magnifique arrêt du gardien Gregor Kobel. Et puis Rieder et Endoy pour les joueurs helvétiques ont eu l'occasion de mettre le danger devant le gardien colombien. Mais Vargas a chaque fois répondu présent. Il n'y a que peu d'ouverture, il n'y a que peu de chance ni d'un côté ni de l'autre. Donc voilà, il faudra bien que les équipes se découvrent pour marquer un but. En tout cas, la rencontre est très serrée et impossible de vous dire qui de la Suisse ou de la Colombie pour l'instant est supérieur parce que le jeu est vraiment équilibré.
2: Merci Joël Robert. On peut suivre la deuxième période de ce match sur RTS Première et d'autres vecteurs de la RTS et on vous retrouve dans une heure. Les cantons de Genève et Vaud ont réactivé les plans canicule dès aujourd'hui. Ces décisions interviennent alors que Météo Suisse a annoncé une nouvelle vague de forte chaleur jusqu'à lundi prochain au moins, avec des températures qui pourraient atteindre 34 à 35 degrés. Le canton du Jura, lui, rappelle aux entreprises de chantier que des mesures de protection doivent être mises en place pour les travailleurs et travailleuses. Le canton de Neuchâtel lance quant à lui un appel à la vigilance collective envers les personnes âgées qui vivent seules à domicile. Et en Valais, le seuil de canicule de degré 3 de devrait être franchi dès demain et au moins jusqu'en début de semaine prochaine. C'est ce qu'a annoncé Météo Suisse. L'Ukraine annonce des signatures d'accords avec plusieurs pays européens. Il s'agit d'accords de coopération en matière de drones militaires. Selon le président ukrainien, des accords ont été conclus avec le Danemark, les Pays-Bas et l'Estonie. Et des accords pourraient prochainement aboutir avec l'Allemagne, la Finlande, la Norvège et le Canada. Inacceptable, c'est ainsi que l'Iran juge les accusations du Qatar à son encontre. Le Qatar a en effet accusé l'Iran d'avoir frappé hier un navire transportant du méthane dans le détroit d'Ormuz. L'émirat a convoqué le chargé d'affaires iranien à Doha pour une protestation officielle. D'après le porte-parole du ministère iranien des Affaires étrangères, ces accusations sont discutables et contraires au principe de bon voisinage. Le navire qatari n'est pas le seul à avoir été attaqué. Plusieurs navires ont été frappés en une journée, d'après l'agence de sécurité maritime britannique UK. MTO. Les États-Unis, de leur côté, pointent aussi l'Iran du doigt et Washington réinstaure des sanctions économiques sur le pétrole iranien. Les États-Unis justifient ces sanctions par les actions totalement inacceptables de l'Iran à Hormuz. Ce sont les mots d'un responsable américain. Le ministère américain des Finances a publié un document interdisant les nouvelles transactions d'hydrocarbures iraniens à partir d'aujourd'hui. Ciel souvent voilé en cette fin de journée, les nuages devraient progressivement partir dans la nuit. Demain, le temps sera ensoleillé et chaud en Suisse romande et en Valais, avec quelques voiles nuageux. En plaine, minimum 16 à 20 degrés, 33 degrés au maximum. Le temps devrait rester ensoleillé et chaud jusqu'à vendredi inclus. Les températures devraient monter jusqu'à 34 degrés jeudi et vendredi.
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0: 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Il est minuit.
1: Grégoire Moll.
2: Coupe du monde de foot, 0-0 à la fin du temps réglementaire entre la Suisse et la Colombie. On vous retrouve, Joël Robert. Robert, c'est aux prolongations que ça va se jouer.
3: Ou au tir au but. Ce qui est sûr, c'est que dans l'heure qui suit, eh bien, on connaîtra l'adversaire de l'Argentine en quart de finale. L'Argentine qui a battu l'Égypte 3-2, 0-0 donc au terme de 90 minutes, au terme de football assez moyenne. Aucune des deux équipes ne s'est vraiment détachée. Il y a eu des occasions de part et d'autre, deux ou trois de chaque côté. Deux très nettes quand même, une pour Puerta et une pour Fabian Rieder. Mais à part cela, le jeu a été assez bloqué. Deux équipes qui ne prennent pas de risques, mais qui devront se découvrir forcément, parce que c'est l'enjeu de ce huitième de finale. L'une des deux formations sera éliminée quoi qu'il arrive, soit dans la demi-heure qui suit, c'est le temps de la prolongation, ou alors il faudra rajouter quart d'heure, 20 minutes pour les pénaltys. 0-0, on joue depuis une minute en prolongation.
2: Merci Joël Robert. Les États-Unis ont lancé mardi une série de frappes contre l'Iran. Ces frappes sont une réponse aux attaques contre trois navires commerciaux qui transitaient dans le détroit d'Ormuz, des attaques que Washington attribue à l'Iran. Les États-Unis ont aussi réinstauré des sanctions économiques sur le pétrole iranien. Le président américain Donald Trump a annoncé hier mardi que les États-Unis lèvent leurs sanctions contre la Turquie. Washington avait imposé ces sanctions en 2020 car la Turquie avait acheté des missiles de défense russes. Donald Trump a aussi ouvert la voie à ce que la Turquie puisse acheter des avions de chasse américains F-35, une perspective qui ne plaît pas au premier ministre israélien. Benjamin Netanyahu a déclaré à la chaîne américaine CNN que vendre des avions de chasse F-35 à la Turquie détruirait l'équilibre des forces au Moyen-Orient. Une région du Canada va attaquer en justice OpenAI, l'un des géants de l'intelligence artificielle. La Colombie-Britannique accuse OpenAI de ne pas avoir informé la police des messages violents écrits sur ChatGPT par la personne responsable d'une tuerie de masse qui a eu lieu en février dans cette région de l'ouest du Canada. Cette personne avait alors tué sa mère et son demi-frère, ainsi que cinq enfants et une éducatrice dans son ancien collège-lycée, avant de se donner elle-même la mort. Une autre plainte a été déposée en mars contre OpenAI en mars par la famille d'une jeune fille gravement blessée lors de cette tuerie, et d'autres plaintes encore contre cette entreprise ont été déposées en avril devant un tribunal fédéral américain au nom des familles des victimes. En avril, le PDG d'OpenAI a présenté ses excuses à la ville où a eu lieu la tuerie. Marine Le Pen est candidate à l'élection présidentielle en France. La figure du Rassemblement national l'a annoncé mardi soir sur la chaîne française TF1. Marine Le Pen avait été condamnée mardi à un an d'emprisonnement ferme à purger à domicile sous surveillance électronique. Mais la désormais candidate à l'élection présidentielle l'a annoncé. Elle va se pourvoir en cassation. L'exécution de sa peine est donc suspendue jusqu'à ce que la Cour de cassation rende son jugement. Le temps sera ensoleillé et chaud ce mercredi et ce jusqu'à vendredi inclus. Température minimale ce mercredi entre 16 et 20 degrés, maximum 33 degrés. Le thermomètre devrait monter jusqu'à 34 degrés jeudi et vendredi et pourrait même atteindre 35 degrés samedi.
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0: 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Il est 1h. Laurent Blanchard.
1: La Suisse est donc en quart de finale de la Coupe du Monde de football. Les joueurs de la Nati se sont imposés face à la Colombie à l'issue des tirs au but. 3-2. Au bout du suspense, Joël Robert.
2: Durant le temps réglementaire, dans les prolongations, les Colombiens ont eu les plus grosses chances. Une latte de Lukumi, un gros arrêt du gardien Cobel. Campaz également avait le 1-0, mais les Suisses ont tenu, les Suisses ont plié, mais n'ont pas rompu. Et puis, la séance des pénaltys qui a si souvent été un échec pour l'équipe de Suisse. Et bien, cette fois-ci, elle l'a gagné 4-3. Deux joueurs colombiens ont raté leur pénalty. Akanji l'a raté pour l'équipe de Suisse. Mais c'est Vargas qui est entré en fin de match, qui a pu marquer le pénalty décisif. 4-3. La Suisse est donc qualifiée, atteint son objectif minimal. Jouera pour la première fois de l'histoire moderne de la Coupe du Monde les quarts de finale de cette compétition. Ce sera la nuit de samedi à dimanche à 3h du matin contre l'Argentine, le champion du monde en titre, qui a peiné pour battre l'Égypte 3-2. Mais Suisse-Argentine en quart de finale, c'est déjà un match qui fait saliver et rêver.
1: Merci Joël Robert. L'actualité cette nuit, c'est aussi une série de nouvelles frappes américaines en Iran. Réponse de Washington aux attaques de navires dans le détroit d'Ormuz. Malgré le cessez-le-feu, l'Iran annonce une riposte. Hier soir, les États-Unis ont réinstauré les sanctions contre le pétrole iranien. Marine Le Pen est candidate à l'élection présidentielle en France. Elle l'annonce hier soir sur TF1. Et ce, malgré sa condamnation en appel pour détournement de fonds contre laquelle elle entend se pourvoir en cassation. La justice a réduit sa peine à 15 mois d'inéligibilité assortie de 3 ans de prison, dont un sous bracelet électronique. Marine Le Pen qui affirme que Jordan Bardella serait son premier ministre si elle venait à l'emporter. Emmanuel Macron, lui, ne commande pas. Gabriel Attal, candidat pour le parti Renaissance, pointe la dimension morale d'une candidate condamnée à 2 reprises. Marine Le Pen devra expliquer ce reniement, réagit Édouard Philippe, candidat, lui, pour le parti Horizon. Les cantons de Genève et de Vaud réactivent leur plan canicule. Météo Suisse annonce une nouvelle vague de chaleur jusqu'à lundi avec un danger marqué. Des températures qui pourraient atteindre 35 degrés. Le département vaudois de la santé rappelle que les personnes vulnérables sont potentiellement déjà affaiblies par l'épisode précédent, il y a tout juste une semaine. Et puis Neuchâtel va régulariser les personnes qui travaillent dans le canton depuis 10 ans sans titre de séjour. Décision qui fait suite à un postulat du groupe Verpop. La mesure entre en vigueur le 1er septembre. Il durera 15 mois. Elle se rapproche de l'opération Papyrus à Genève. Les employeurs ne seront pas poursuivis. C'est un petit peu le même temps qu'hier. Ciel généralement ensoleillé avec quelques voiles de nuages surtout le matin. Les températures atteignent 34 degrés en plaine. Vent parfois soutenu en Haut-Valais. Avis de canicule de niveau 3 donc jusqu'à lundi.
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0: 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Il est 2h. Laurent Blanchard.
1: Jusqu'au bout du suspense, la Suisse est en quart de finale de la Coupe du Monde de football. Une première depuis 1954. Les joueurs de la Nati sont imposés face à la Colombie à l'issue des tirs au but 4-3. La Suisse qui affrontera l'Argentine de Lionel Messi au tour suivant. Ce sera dans la nuit de dimanche à lundi à 3h du matin. Il faudra se lever tôt. L'actualité cette nuit, c'est aussi une série de nouvelles frappes américaines en Iran. Washington répond ainsi aux attaques de navires dans le détroit d'Hormuz, malgré le cessez-le-feu. Des explosions signalées dans les ports de Sirik et de Bandar Abbas, ainsi que sur l'île de Qeshem, près du détroit d'Hormuz. L'Iran annonce une riposte. Hier soir, les États-Unis avaient réinstauré les sanctions contre le pétrole iranien. Kiev également secoué par plusieurs explosions cette nuit. Une première entendue alors que les sirènes d'alerte aérienne n'avaient pas encore retenti. Le maire de Kiev fait état de 2 blessés et d'entrepôts en feu. En Suisse, un adolescent qui avait poignardé un juif orthodoxe en mars 2024 à Zurich a été condamné hier à 1 an de prison, peine maximale puisqu'il avait 15 ans au moment des faits, mais sa peine est commuée en placement en milieu fermé avec obligation de soins. Une nouvelle alerte aux fortes chaleurs court au moins jusqu'à lundi dans le pays. Le canton du Jura a écrit hier aux entreprises de chantier un rappel des mesures de protection pour les travailleurs et l'annonce de futurs contrôles. Le canton de Neuchâtel lance pour sa part un appel à la vigilance collective envers les personnes âgées qui vivent seules à domicile. La femme soupçonnée d'avoir mené la tentative d'assassinat à l'explosif contre un oligarque ukrainien à Monaco a été retrouvée morte en Ukraine. Elle portait des blessures par balle à la tête, selon la police. 2 suspects ont été arrêtés, un ancien membre des forces de l'ordre et un employé actuel du renseignement de la défense. Un réseau de faux préservatifs a été démantelé en Europe, des saisies en Serbie, en Roumanie et en Espagne. 200 000 préservatifs contrefaits en provenance de Chine auraient été écoulés. Ils portaient le nom et le logo d'une marque bien connue. Grosse panique à New York cette nuit, où plusieurs rues du centre de Manhattan ont été évacuées. C'était en pleine heure de pointe matinale là-bas. Un affaissement dans un gratte-ciel en rénovation en est la cause. 2 colonnes porteuses déformées et des planchers qui sont affaissés. Le maire parle d'un bâtiment toujours instable. Le promoteur affirme pour lui que le bâtiment en entier ne risque pas de s'effondrer. La Russie pourra participer aux prochains Jeux Olympiques. Ce sera à Los Angeles en 2028. Le CIO lève une partie des restrictions pour ne pas pénaliser les athlètes russes quant aux actes de leur gouvernement. Mais ils ne retrouveront pas encore leur hymne ni leur drapeau et subiront un contrôle antidopage renforcé. Temps généralement ensoleillé, avec en altitude quelques voiles de nuages, principalement le matin aujourd'hui. Il fait jusqu'à 34 degrés en pleine et un avis de canicule donc de niveau 3, valable jusqu'à lundi prochain.
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